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0: Merci de vous réveiller avec Chérie FM. Et bon mardi avec le best-of du Réveil Chéri pour démarrer la journée. Les bons moments d'émission arrivent après la playlist 2000, Nadia et les Pussycat Dolls.
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0: Et oui, c'est parti pour une nouvelle journée avec Chérie FM. Bienvenue, c'est Christelle Mauduit et on retrouve Alex et Tiffany. Et puis une info, tiens, de Tiffany, elle nous parle de la conservation des aliments. Alors frigo ou pas frigo, Tiffany nous dit tout pendant que je vous cale la playlist 2000, Billy Crawford et Teddy Swims sur Chérie FM.
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2: Voici une rubrique proposée par Tiffany avec notre partenaire Marc Repère.
3: Parce que ça a fait débat. On en a parlé la semaine dernière et visiblement ça vous a plu. Donc je me suis dit, bah pourquoi pas vous en reparler encore ce matin sur les aliments frigo, pas frigo. Les experts ont tranché les agrumes par exemple. Température ambiante. Mais si jamais vous voulez garder plus longtemps comme les clémentines, les pamplemousses, vous pouvez les mettre dans le bac à fruits au frigo.
2: Okay.
3: Les bananes, pas frigo.
2: Non,
3: les bananes n'aiment pas le froid. Bah moi je les mettais. Alors ils nous disent l'idéal c'est de les suspendre. Entre 20 et 25 degrés.
2: Ah ben, tu vas bien dans le réfrigérateur, le truc suspendu, accroché à un fil.
3: Alors ça c'est intéressant, le beurre frigo absolument. Et si jamais vous voulez,
4: oui, les mettre,
2: oui,
3: bah non, parce qu'il y en a qui le laissent dehors dans une petite boîte pour qu'il soit mou. Voilà, c'est ça. Et ben surtout pas. Il faut sortir juste la dose que vous souhaitez et maximum une heure avant deux heures, par exemple, avant votre petit déj pour qu'il soit mou.
2: Évidemment.
3: On a ensuite le café et le chocolat.
2: Super, là,
3: surtout pas frigo. Ça absorbe les autres aliments et l'odeur.
2: Ah.
3: Donc dans une boîte fermée, ok, à l'abri de la chaleur.
4: Le crunch au frigo, c'est si bon.
3: Les pommes de terre, vous allez être surpris. Vous allez me dire dehors. Pas du tout. Il faut les mettre au frigo entre 6 et 8 degrés pour éviter qu'ils germent. Ça me dégoûte quand la pomme de terre, elle a des germes. Je la tèche direct.
4: Bah,
3: non,
4: oui,
3: même pas en rêve. Allez, poubelle.
2: Non plus.
3: Les tomates.
2: Poubelle. Ah non, on va faire tes poubelles, surtout. On va se régaler. Hein.
3: Non, je rigole, je gâche pas. Les tomates, pas frigo. Moi, je les mettais au frigo.
4: Bah non.
3: Sauf si jamais elles sont trop mûres et que vous voulez les garder plus longtemps et qu'elles s'abîment, frigo. Et enfin, ça y est.
2: On va pas faire tous les fruits et légumes.
3: Arrête avec ma rubrique, elle est super, les gens aiment. D'accord. Les œufs, et c'est là le grand débat.
2: À l'extérieur.
3: L'idéal, c'est le cellier si vous en avez un ou une cave entre 10 et 15 degrés. Et si vous n'avez pas de cellier, et alors là, j'ai rien compris. Regardez ce qu'ils nous disent, il faut les placer dans le frigo, la pointe vers le bas.
4: Ouais.
3: À quel moment les œufs, ils ont une pointe?
4: Bah si.
3: C'est pareil, un œuf, ça a la même forme.
4: Ah, pas du tout.
3: Vous rigolez ou quoi?
4: Bah non, on rigole pas. Un côté qui est beaucoup plus arrondi en bas et beaucoup plus pointu en haut.
3: Pas
4: un
3: du œuf. Tout.
4: Bah si,
2: mais
4: c'est comme un menhir.
3: Mais un dé, ça a la même forme partout. Un œuf, c'est pareil.
4: Mais pas du tout.
3: À quel moment il y a un côté plus pointu sur un œuf?
4: Oui, mais tu
3: vous voyez à quel point je fais la cuisine. Hein,
2: c'est ce qu'on disait. Hein. On dit qu'on découvre pas, nous. Hein.
3: Moi, je vous jure que je me suis déjà fait livrer une omelette.
5: Ah ouais?
4: Oh mon Dieu, c'est pas possible.
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1: 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Et aujourd'hui, mardi, ça va commencer à changer un petit peu, côté météo en journée. Alors, ce sera orageux sur la Nouvelle-Aquitaine, de la pluie en Bretagne et sur l'Auvergne, un voile nuageux sur l'Occitanie, du soleil du centre-val de Loire au Grand Est. Il fera de 22 à 29 degrés cet après-midi sur la moitié nord et de 23 à 29 degrés sur la moitié sud. La suite du best-of du réveil chérie, après Tupac et Maroon 5, c'est la playlist 2000 sur Chérie FM.
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0: Bon début de journée avec Chérie FM et on va retrouver Alex et Tiffany. Et en traînant sur les réseaux sociaux, et bien Tiffany est tombée sur un extrait du dessin animé de Batman de 1992 et elle a été surprise de voir que Batman était en avance sur son temps. On découvre ça avant d'écouter la playlist 2000, Cascada et Green Day sur Chérie FM.
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2: Vous vous souvenez du dessin animé Batman dans les années 90?
3: Oh, oui.
2: Ça passait le matin, oui, sur France 3, c'était à l'époque. Là, ils ont diffusé un extrait qui date de 1992. Ça revient sur les réseaux sociaux.
3: Écoutez bien.
2: Pourquoi? Il parle dans le dessin animé, hein, ok? Donc, il y a 34 ans d'avance de l'intelligence artificielle. Je vous laisse écouter. C'est flippant. Précision, je vous le dis tout de suite.
3: Oui.
2: Hein. Rien n'a été trafiqué. C'est un vrai extrait qui date de 1992.
4: Je parle de IA, d'intelligence artificielle. Ce sont des logiciels. C'est un côté dangereux de la recherche informatique. Le chaînon manquant entre les ordinateurs et la pensée humaine. Et qui ont leur propre volonté. Elles peuvent analyser des données brutes un million de fois plus vite que nous. Être capables d'avoir des éclairs de génie qui ont fait nos plus grands cerveaux.
2: C'est Batman qui parle, il a décrit l'IA, quoi.
3: Exactement.
2: Encore mieux que nous. Hein.
3: Ça, c'était en 1992, quand même. Hein. Ouais. C'est un truc de dingue, quoi. C'est fou, hein.
2: Ouais.
3: Y a un dessin animé ou un film, vous, qui vous faisait rêver, celui qui voyait, je sais pas, peut-être dans l'avenir.
2: Là où on va, il n'y a pas besoin de route. En 2015, il y avait des baskets avec lassage automatique, retour vers le futur 2.
3: Retour vers le futur,
2: des hoverboard et des voitures volantes.
3: Ouais.
2: On pensait qu'il y allait avoir ça en 2015. Moi, je regardais ça petite, ça me faisait rêver.
3: Bah, les Terminators, les robots, Dimitri.
2: Enfin, non, ils nous tuaient tous, donc c'était le soulèvement des machines, Alex.
5: Ça m'a rêvé.
3: Ça m'a arrivé hein, quand tu vois les. Et moi, ça m'a fait flipper quand j'ai vu le championnat du monde d'athlétisme, là,
5: des robots
3: et tout ça. C'est un truc, c'est humanoïde. Exactement, c'est le terme. Toi, Dimitri, c'était quoi?
5: Inspecteur Gadget, je regardais quand j'étais petit, qu'il y avait Sophie. Elle avait son livre magique, c'est ni plus ni moins. Enfin, magique électronique, c'est ni plus ni moins un iPad. Et ça monte. Connecté, c'est les Apple Watch d'aujourd'hui.
2: Bien sûr.
5: 30 ans avant.
3: Pas mal. Mais bien vu.
2: On rêvait tous de l'avoir, son Apple Watch.
5: Oui.
3: Ouais.
5: Même le chien, il avait des trucs qu'il écoutait, là, c'est une espèce d'AirPods en vrai. Oui, sans fil.
2: Bien sûr.
3: C'est ça. Pas mal, là, les amis. Inquiétant. Enfin, en tout cas, voilà. Surprenant cet extrait. Merci, Tiffany.
2: Cet
3: extrait.
2: Nom de Zeus.
3: C'est ça. Bon, vas-y, encore une rubrique.
6: Elle est bien.
3: Voilà. Génial. Ah, elle est contente.
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0: Chérie FM pour démarrer la journée du bon pied. Et Alex et Tiffany sont là pour le qui dit vrai du réveil chérie. Ils vous donnent chacun une info. Une seule est juste, il faut deviner laquelle. Et pour ça, Laetitia dans le Gard s'est portée volontaire pour trouver qui dit la vérité. La voici. Et je vous passe juste après Shakira et Leslie dans la playlist 2000 sur Chérie FM.
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3: On veut votre yo à vous aussi, Laetitia. Bonjour.
4: Salut, Laetitia.
5: Bonjour, yo.
4: Oui, il était bien, il était beaucoup mieux ce yo.
3: Salut Laetitia, ça va?
5: Coucou, bon. Ah oui, quand je vous entends, je ne peux aller que bien.
4: Eh ben,
5: ah,
4: super,
3: c'est trop mignon.
4: Avec ce bel accent. Bon, on joue
3: nous
4: ce
3: aussi.
4: Matin, vous le savez peut-être, 2000 euros pour vous, pour réserver votre séjour avec Bellambra, c'est le spécialiste des clubs de vacances pour toute la famille. Vous allez vous régaler. Mais avant cela, il va falloir faire confiance à un membre de l'équipe. De qui s'agit-il? Suspense.
3: Laetitia, je vais rien comprendre à ce que je vais dire, mais sachez que c'est la vérité. À cause de la rotation de la Terre qui accélère, on va tous devoir reculer dans le temps d'une seconde pour à nouveau être à l'heure.
4: C'est l'information de Tiffany qui, visiblement, n'est pas très claire à ses yeux. La ville de Cancale, voici mon info, en Bretagne, vient d'être reconnue officiellement capitale mondiale du picabulo. Attention, qui dit vrai? Allô?
5: Ma Tiffany, elle est trop belle pour mentir, donc je veux pas voir son nez s'allonger, alors je vais dire Tiffany.
3: Bravo,
4: c'est
3: ma Laetitia.
4: C'est parti
3: pour les week-ends, pour la semaine, comme
4: sympa
3: vous voulez, avec Bellambra. Alors, je vous explique, on essaye. C'est des scientifiques internationaux qui vont même se réunir, ce sera la semaine prochaine à Versailles, pour que la planète se mette d'accord et recule d'une seconde.
4: Oui,
3: sinon,
4: vrai.
3: Ça pourrait engendrer des bugs et coûter 300 milliards de dollars.
4: Bravo.
3: Vous, c'est 2000 euros que vous remportez, par contre, ce matin.
5: Merci beaucoup, la famille. Je vous adore. Et si je peux faire une petite dédicace à mon mari et à ma fille, que j'aime plus
4: sûr.
5: Que tout,
4: et ben voilà.
5: C'est ma raison de vivre.
3: Salut Mickaël et Elsa.
4: Et génial.
3: Et nous, on vous adore aussi. Gros bisous, Laetitia,
5: gros
3: à toute
5: bisous.
3: La famille.
5: Merci
3: profitez
5: beaucoup.
3: Bien en vacances.
4: Salut, à très vite.
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0: Avec Chérie FM, c'est plus facile de se lever. Alors surtout avec Alex et Tiffany, ils arrivent à 6h. Et vous pourrez à nouveau gagner ce matin votre séjour en famille bel en bras d'une valeur de 2000 euros. Alex et Tiffany vous en reparlent dans le Réveil Chéri tout à l'heure. Et je vous donne votre horoscope là, après Jason Derulo. C'est la playlist 2000 sur Chérie FM.
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1: Allez, on commence avec vous les béliers, votre imagination vous donne de superbes idées. Taureau, ayez confiance en vos capacités. Gémeaux, votre entourage vous aide au quotidien, ça vous soulage. Cancer, c'est le moment d'entreprendre tout ce dont vous rêviez. Lion, de nouveaux projets commencent à se mettre en place. Vierge, gardez un œil concentré sur l'avenir. Balance, la journée sera calme, profitez-en pour vous reposer. Scorpion, n'hésitez pas à faire preuve d'audace. Sagittaire, une rencontre surprenante devient possible. Capricorne, ne prenez pas de risques inutiles. Verseau, votre entourage fera toute la différence. Et enfin, les poissons, vous êtes le signe Chérie FM aujourd'hui. Et fiez-vous de vos intuitions. Et en route pour le réveil chérie, je vous laisse avec Alex, Tiffany et toute l'équipe jusqu'à 9h. On les rejoint après Katy Perry sur Chérie FM. Bon réveil.

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1: 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Bonjour à toutes et à tous, mardi 6 octobre, il est 6h.
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1: mardi 6 octobre, donc soyez les bienvenus sur Chérie FM, Vallée du Rhône. Il est quasiment 6h01, on célèbre les Bruno en ce mardi 6 octobre. Bonne fête à tous ceux qui nous écoutent et qui s'appellent Bruno, et à tous les autres d'ailleurs, et tous les Bruno que vous connaissez également. Alors c'est pas Bruno, hein, c'est Eva Fleury qui sera à mes côtés dès 6h30 pour évoquer cette nouvelle journée de mobilisation actuelle chargée en ce mardi. Elle sera là tout à l'heure à partir de 6h30 et toutes les demi-heures. On va également vous parler de la météo dans un quart d'heure. Il va falloir profiter de ce temps aujourd'hui puisque ça ne va pas durer, hein. L'automne revient pour de bon dès demain. On va également...

vous inviter tout au long de cette matinée pour les parcs Walibi et Mini World, et puis bien sûr la playlist 2000 de Chéri FM pour vous accompagner où que vous soyez avec Michael Jackson dans un instant, Sheriff Aluna, et tout de suite voici Black Eyed Peas pour débuter cette nouvelle heure sur Chéri FM. Bienvenue.

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1: La météo sur la vallée du Rhône avec une journée en demi-teinte aujourd'hui. Alors globalement, il fera beau, hein, le nord de la vallée du Rhône. D'ailleurs, on va passer une grande partie de la journée sous les éclaircies. Ce sera orageux cet après-midi sur la moitié sud de la Drôme avant que les averses gagnent la moitié nord dans la soirée. On a déjà une bonne quinzaine de degrés actuellement ce matin sur la vallée du Rhône. Les températures cet après-midi indiqueront jusqu'à 27 degrés. Donc on conserve, hein, des températures estivales, mais c'est sans doute la dernière journée de température estivale puisque ça va se gâter demain avec d'abord une perturbation pluvieuse qui va se mettre en place. On pourrait avoir demain dans la journée quelques coups de tonnerre avec sans doute un épisode méditerranéen ou cévenol à surveiller sur les régions du sud. On aura également l'occasion d'en reparler. En tout cas, on aura de la pluie, nous, sur la vallée du Rhône et quelques coups de tonnerre, je le disais. Et demain, on va commencer à perdre quelques degrés pour de bon, puisqu'on n'attend pas plus de 21 degrés demain après-midi, autour de 16 degrés. Demain matin, jeudi, une alternance de nuages, d'averses et d'éclaircies, avec des températures de 17 à 18 degrés pour les maximales donc de ce jeudi 8 octobre. Tout de suite, c'est le retour de la playlist 2000 de Chéri FM Vallée du Rhône. Avant les infos d'Eva Fleury et l'horoscope dans un instant, voici Kylie Minogue dans la playlist 2000 de Chéri FM.

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2: Bonjour à tous, on commence votre horoscope de ce mardi 6 octobre par les béliers. Prudence dans vos déplacements et vos gestes trop rapides, levez le pied sincèrement. Taureau, une dépense se profile, comparez, négociez, vous trouverez mieux ailleurs. Les Gémeaux, en couple, une conversation attendue depuis longtemps se passe très bien. Foncez les Gémeaux. Cancer, votre digestion et votre sommeil réclament de la régularité. Des horaires simples suffiront. Lion, au travail, votre autorité est mise à l'épreuve. Le calme sera votre meilleure réponse. Vierge, un heureux hasard vous fait gagner un temps précieux. Profitez-en pour souffler. Balance, un ami a besoin de vous et n'ose pas le formuler. Faites le premier pas. Scorpion, la passion monte d'un cran intense, oui, mais gardez l'œil sur la réalité. Sagittaire, un déplacement professionnel s'annonce fructueux, préparez vos arguments à l'avance. Capricorne, une question de famille demande votre arbitrage, écoutez avant de trancher. Verseau, attention aux paroles rapportées, remontez à la source avant de vous fâcher. Et enfin les poissons, vous absorbez la fatigue des autres, posez une limite douce mais nette. Je vous souhaite à tous une très belle journée.
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2: Essayez déjà 6h30 sur Chérie FM Vallée du Rhône, l'heure de regarder une première fois ce matin ce qu'il se passe du côté de l'actu en compagnie d'Eva Fleury. Bonjour Eva.
3: Bonjour Guillaume, bonjour à tous. Un point d'abord sur la météo. Le ciel sera clair ce mardi, du moins sur la première partie de journée. Un risque de pluie est attendu, notamment dans l'après-midi sur le sud de nos départements. Côté mercure, il fait ce matin entre 14 et 15 degrés. Cet après-midi, comptez entre 26 et 27. À la une de l'actualité, l'acte 3 des lycéens, c'est aujourd'hui. Des centaines de jeunes vont manifester partout en France pour réclamer plus de moyens, insalubrité des bâtiments, classes surchargées, des absences non remplacées. Parcoursup, d'autres organisations rejoignent le mouvement aujourd'hui. Pour Matignon, cette mobilisation doit être pacifique pour renouer avec une contestation encadrée. Depuis le début du mouvement, 10 enquêtes ont été ouvertes par l'IGPN, la police des polices. Au total, 715 policiers ou gendarmes ont été blessés. Le ministre de l'Intérieur, Laurent Nunez, se dit prêt à répondre à des commissions compétentes à l'Assemblée ou au Sénat.
2: Les jeunes qui se mobilisent et qui se mobiliseront également aujourd'hui dans notre région, Eva.
3: Ils seront rejoints en Ardèche par la Confédération paysanne qui s'associe au mouvement. Les délégations devraient être présentes à Privas, au Benat, mais aussi à Nonay. À Nonay, où la CGT appelle aussi à se joindre à cette mobilisation. Côté Drôme, les rassemblements sont interdits aux abords des lycées Algoulafemas, Montplaisir et Émile Loubet de Valence, mais également devant les lycées du Dauphiné, Triboulet et Auguste Bouvet à Romans-sur-Isère. Dans un tout autre contexte, les enseignants de la cité scolaire Gustave Jaume à Pierrelatte veulent exercer leur droit de retrait. Ils réagissent à une publication sur les réseaux sociaux de menaces de mort sur deux enseignantes. Ces deux profs ont porté plainte pour l'instant, mais aucune mesure n'a été prise par l'établissement.
2: Et puis l'actualité également, c'est cette grève maintenue jeudi à l'appel de la CGT de Total Energy.
3: Une manifestation sur tous les sites du groupe Pôle emploi et les salaires. Pourtant, la direction a annoncé hier à ses salariés une avance de 1000 euros sur leur prime actuelle. Une tentative de désamorçage qui ne fonctionne pas selon le coordinateur de la CGT. Et puis après la grande mobilisation la semaine dernière, une intersyndicale appelle les salariés du privé, du public, mais aussi les jeunes et les retraités à une journée de manifestation le 5 novembre prochain. Une nouvelle grève pour le pouvoir d'achat, la fiscalité, les services publics et l'industrie.
2: Et allez, on termine avec du foot avec cette très bonne nouvelle, Eva.
3: Une nouvelle victoire des Bleus hier. L'équipe de France s'est imposée 4-1 face à la Belgique en match retour de la Ligue des Nations. Les prochaines rencontres auront lieu donc en novembre face à la Turquie et l'Italie.
2: Et si vous faites partie des gens qui, comme moi, ont regardé le match dans la dernière demi-heure hier, vous êtes régalés. Les Belges menaient 1-0. Et puis derrière, gros festival avec l'entrée en lice de Ryan Cherki et de Michael Olise, notamment, pour ne citer que, et Désiré Doué, le troisième, voilà, qui ont marqué 4 buts en peu de temps. Donc on s'est vraiment régalé. Alors on a perdu nos paris par contre. Je crois que vous aviez dit 2-1 pour l'équipe de France. Et moi, j'avais dit 3-2 pour l'équipe de France. Quand j'ai pris le match, il y avait 1-0 pour la Belgique. J'ai dit, oh là là, j'ai perdu mon pari. Mais je m'en suis rapproché finalement, parce que 4-1, c'était pas gagné d'avance. Mais
3: oui,
2: on va quand même s'offrir un petit jus de fruits.
3: Mutuellement alors.
2: Allez, allons-y. En tout cas, voici le retour de la playlist 2000 de Chérie FM. Avant votre agenda, puisqu'on parlera de la fête des sciences dans 10 minutes. Tout de suite, c'est Marc-Antoine et Pink, Just Like Pill sur Chérie FM.

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1: Les sciences sont à l'honneur en ce moment, vous le savez, à travers la fête de la science, et elles le seront également tout ce week-end du côté du nord de l'Ardèche. Le village des sciences s'installe au château de la Lombardière pour 2 journées ouvertes à tous et notamment aux familles. Au programme, plusieurs animations gratuites pour découvrir les sciences de façon simple, ludique et accessible. Cette année, le thème, c'est saveurs savantes. Alors, parmi les intervenants, il y aura Alice Mardi-Rossian, elle est diététicienne, nutritionniste et ingénieure agroalimentaire. Elle va proposer des animations autour de l'alimentation. Elle abordera notamment la chimie des aliments, le marketing alimentaire ou encore le microbiote intestinal. On l'écoute.
2: Comme je fais plusieurs animations et il va y avoir un stand donc passant, pour la chimie alimentaire, il va y avoir des manipulations. Donc il va y avoir des tubes à essai avec des petits remplissages. On va parler émulsion, on va parler pigments. Et puis, il y aura des petits quiz, vrai, faux. Et puis, il y aura aussi des échanges, puisque l'objectif, c'est que je réponde aux questions.
1: Et objectif de toutes ces animations, mieux comprendre notre alimentation et son impact sur notre quotidien.
2: Sur la chimie alimentaire, c'est des transformations avec des notions de pH. Sur le marketing, c'est comment ça marche, le marketing, c'est quoi le marketing. Et puis, le microbiote, on va être surtout sur de la conférence. Et puis, sur les sucres cachés, c'est combien de sucres se cachent dans nos aliments. Parfois,
1: voilà.
2: On ne sait pas.
1: Et ce sera l'occasion d'en apprendre davantage sur ce que nous mangeons et sur ce qui se passe dans notre corps quand nous mangeons, tout en partageant évidemment un bon moment en famille. Rendez-vous donc pour ce village des sciences ce samedi 10 et ce dimanche 11 octobre du côté du château de la Lombardière à Annonay dans le nord de l'Ardèche. L'entrée est gratuite et ouverte à tous.
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1: Et à 7h pile, on s'intéresse à l'information locale en compagnie d'Eva Fleury, à commencer par la météo. Bonjour Eva.
4: Bonjour Guillaume, bonjour à tous. Un point effectivement d'abord sur le temps qu'il fait. Journée coupée en deux en Vallée du Rhône avec un début plutôt ensoleillé. Mais cela va rapidement se couvrir. On reparle à la fin de ce journal, de cette météo. À la une de l'actualité, une mobilisation pour renouer avec une contestation encadrée. Les revendications du mouvement lycéen doivent être portées dans un cadre pacifique, a indiqué hier Matignon. Cet acte 3 est rejoint aujourd'hui par les étudiants collégiens, mais aussi syndicats d'enseignants, des personnels de direction et la CGT. La Confédération paysanne appelle aussi les agriculteurs à faire converger les colères et à rejoindre la mobilisation. Avec donc leur tracteur. Et le ministre de l'Éducation a constaté hier une décrue des perturbations. Édouard Geoffrey appelle à une reprise progressive des cours dès demain. Il souhaite résoudre la plupart des situations problématiques d'ici le 16 octobre.
1: Et dans notre région également, Eva, les jeunes vont se mobiliser aujourd'hui.
4: Oui, effectivement, ils seront rejoints donc en Ardèche par la Confédération paysanne qui s'associe au mouvement. Des délégations devraient être présentes à Privas, Aubenas, mais aussi à Annonay où la CGT appelle aussi à se joindre à cette mobilisation. Côté Drôme, les rassemblements sont interdits aux abords des lycées Algoul à Fémas, Montplaisir et Émile Loubet à Valence, devant les lycées du Dauphiné, Triboulet et Auguste Bouvet à Romans-sur-Isère. Dans un tout autre contexte, les enseignants de la cité scolaire Gustave Jaume à Pierrelatte veulent exercer leur droit de retrait. Ils réagissent à une publication sur les réseaux sociaux

0: Menace de mort sur deux enseignantes. Ces deux profs ont porté plainte et pour l'instant, aucune mesure n'a été prise par l'établissement.
1: Le préfet de l'Ardèche, lui, durcit les règles concernant l'utilisation du protoxyde d'azote et les rêves partis.
0: Oui, de nouveaux arrêtés ont été pris hier par Benoît Trevisani. Ils interdisent donc d'abord tout rassemblement festif à caractère musical jusqu'au 1er février 2027, puis interdit également le transport et la détention de protoxyde d'azote à la même date, des mesures prises dans le cadre de la loi Riposte.
1: Plus de 140 000 personnes se sont inscrites pour voter à la primaire socialiste.
0: Oui, ces dizaines de milliers de citoyens sont la garantie de l'unité autour du vainqueur de cette désignation, a indiqué son président Patrick Mennucci. Le premier tour a lieu vendredi et samedi. À retenir aussi, l'été caniculaire a finalement coûté 16 milliards d'euros selon une mission parlementaire. La ministre de la Transition écologique évoquait à mi-août une fourchette de 10 à 15 milliards d'euros.
1: Allez, du foot pour terminer et cette très bonne nouvelle pour nos Bleus.
0: Oui, nouvelle victoire des Bleus. Hier, l'équipe de France s'est imposée 4-1 face à la Belgique en match retour de la Ligue des Nations. Les prochaines rencontres auront lieu donc en novembre face à la Turquie et l'Italie.
1: Ouais, les 4 buts ont été inscrits dans les 20 dernières minutes de la rencontre. Voilà, c'est un bel exploit en tout cas pour nos Bleus. Bravo à eux. Et donc Zidane n'a perdu aucun match depuis qu'il est sélectionneur des Bleus. Notamment dans cette Ligue des Nations. 7h03 sur Chéri FM Vallée du Rhône. On va s'intéresser à la couleur du ciel de ce mardi.
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0: Allez, aujourd'hui donc, Guillaume, la journée, eh bien, on peut le dire, sera coupée du nord au sud.
1: Oui, coupée en deux, mais globalement sur le nord de la vallée du Rhône, il fera beau aujourd'hui. Hein. C'est vraiment la dernière journée qu'on peut qualifier d'estivale hein, sur nos départements, avec donc de belles éclaircies dès ce matin sur la moitié nord du territoire, on le disait. Ce sera également le cas cet après-midi. Hein. Globalement, il fera beau cet après-midi si vous habitez à Valence et plus au nord. Par contre, si vous habitez sur la région plus au sud, ce sera orageux cet après-midi et les averses vont gagner tout le territoire plutôt dans la soirée. Alors ce matin, on a déjà de la douceur, hein, une bonne quinzaine de degrés actuellement sur la route du travail ce matin. Cet après-midi, il fera jusqu'à 27 degrés comme hier. C'est demain que ça va se gâter avec l'arrivée d'une perturbation pluvieuse. On pourra avoir d'ailleurs quelques coups de tonnerre, notamment dans la vallée du Rhône et un épisode Cévenol également à surveiller pour la région plus au sud. On va commencer demain à perdre des degrés pour de bon, puisqu'on n'aura pas plus de 21 degrés demain après-midi le long de l'axe rhodanien, autour de 16 degrés en matinée. Et puis jeudi, c'est une alternance de nuages, d'averses et d'éclaircies qui se profilent, avec des températures maximales jeudi comprises entre 17 et 18 degrés. Retour de la playlist 2000 de Chéri FM Vallée du Rhône. Et je vous rappelle que dans un instant, on joue pour vous inviter du côté du parc Walibi qui fête Halloween tout au long de ce mois d'octobre. On joue dans un instant, juste après le retour de votre playlist 2000 avec Likely dans un instant. Et tout de suite, voici un grand classique signé Britney Spears sur Chéri FM. Bon réveil.

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0: Allez chérie FM, Vallée du Rhône, il est 7h16 et c'est l'heure de donner la bonne réponse au jeu pour vous offrir deux invitations pour le parc Walibi Rhône-Alpes. Je précise également qu'en plus de l'antenne, vous pouvez également jouer et tenter de remporter des places à travers notre page Facebook de chérie FM Vallée du Rhône. Mais pour l'instant, c'est donc à la radio qu'on joue et c'est avec Charlène de Clairieux qui est avec nous ce matin. Bonjour Charlène.
1: Bonjour.
0: Bonjour, vous allez bien ?
1: Oui, ça va, merci beaucoup.
0: Charlène de Clairieux, donc entre Tain-l'Hermitage et Romans dans la Drôme. Je vous demandais, justement, puisqu'on va pouvoir se faire peur à travers Halloween, mais aussi se faire peur à travers les montagnes russes, et je vous demandais de me citer au moins deux attractions de montagnes russes, en tout cas au sein de ce parc Walibi, Charlène.
1: Oui, et donc moi j'ai dit Générateur et Mystique.
0: Eh bien oui, Générateur, Mystique, bravo. Il y avait également Mahouka dont on parlait hier matin. En plus, vous n'êtes même pas servi de l'indice d'hier matin, bravo. Mahouka hier matin, Timber et puis notamment la Coccinelle. Bravo à vous, Charlène.
1: Merci beaucoup.
0: Alors, vous remportez ces deux places hein, du coup pour, voilà, pour le parc Walibi Rhône-Alpes.
1: Bon, bah, c'est super, merci chérie FM.
0: Bah, je vous en prie, merci à vous. Vous préparez pour aller au travail ce matin?
1: C'est ça, on
0: alors,
1: y
0: vous,
1: va là.
0: Alors vous me disiez que vous travaillez dans un syndic de copropriété, c'est ça?
1: C'est ça, tout
0: d'accord,
1: à fait.
0: D'accord, bon, ça veut dire qu'il y a souvent des assemblées générales de copropriétaires?
1: Oui, je tiens des assemblées générales le soir, des conseils syndicales.
0: Ouais. Est-ce qu'il y a des anecdotes un peu sympas à raconter, des choses un peu marrantes qui reviennent souvent dans les AG de copropriétaires?
1: Ah, c'est toujours la même chose, les gens se plaignent du chien qui fait caca à côté, c'est toujours, voilà, les petites choses rigolotes, pas trop pour nous, mais
0: bon.
1: Voilà, ça fait rire certaines personnes.
0: Bah oui, bah, ça permet de rire parce que c'est jamais des moments sympas, enfin, c'est toujours des moments assez longs, les AG de copro, donc si on peut rigoler un peu, autant en profiter. Bon, en tout cas, on va vous divertir à travers Walibi Rhône-Alpes, hein, vous allez pouvoir en profiter, bravo à vous Charlène de Clairieux.
1: Merci beaucoup.
0: Merci à vous. Je vous souhaite une très belle journée. Et tout de suite, c'est le retour de la playlist 2000 de Chérie FM Vallée du Rhône. Christophe Maé avec nous dans un instant. Et tout de suite, voici Yves et Dragon sur Chérie FM.
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2: Vous écoutez Chérie FM Vallée du Rhône, il est tout juste 7h30, bon réveil, bonne route si vous partez au travail ou à l'école. On s'intéresse à l'actu de ce mardi 6 octobre, actu chargé avec Eva Fleury. Bonjour Eva.
3: Bonjour Guillaume, bonjour à tous. On évoque tout d'abord la météo, le ciel sera clair et beau ce mardi sur la Vallée du Rhône. En tout cas pour ce matin, ensuite ça risque un petit peu de se couvrir davantage avec la pluie attendue ce soir. Côté température, ce matin il fait entre 14 et 15 degrés, cet après-midi comptez entre 26 et 27. À la une de l'actualité, vers un mardi noir dont les lycéens sont appelés à la mobilisation aujourd'hui. Depuis plusieurs jours, les images des tensions constatées dans le cadre du mouvement font la une de l'actualité. Hier, 11 personnes ont été interpellées. Rien que dans la Drôme, les revendications que portent ces élèves sont soutenues, notamment par le SNES-FSU, le syndicat d'enseignants du second degré, qui appelle lui-même à la grève ce mardi. Semia Amji Awadbled est secrétaire départementale pour la Drôme. On lui a demandé pourquoi son syndicat se joignait au mouvement.
4: Il faut absolument qu'on arrive à les sécuriser, puisqu'en fait, les jeunes, ils se retrouvent en situation où ils sont face à des adultes qui sont, pour ne pas être trop durs, agressifs. Ils ont besoin d'être protégés dans ce mouvement, alors que leurs revendications sont totalement légitimes. On les rejoint pourquoi ? On les rejoint parce que leurs revendications, ce sont les mêmes que les nôtres depuis un certain nombre d'années. Le nombre d'élèves par classe, le bâti scolaire, où on l'a bien vu cet été avec les fortes chaleurs, Parcoursup qui broie les élèves, tout ça, ce sont les mêmes revendications que nous. Donc, on va pas les laisser subir tout seuls, alors que on sait que leurs revendications sont légitimes. On peut pas laisser notre jeunesse comme ça face à la violence qui leur est mise en face.
3: Semia Amji Awadbled qui ne nie pas donc qu'il puisse y avoir des casseurs à certains endroits, mais elle estime que la majorité des lycéens ne sont pas des casseurs, mais des élèves qui ne savent plus quoi faire pour assurer leur avenir. Et hier justement, plusieurs rassemblements avaient déjà eu lieu, notamment à Valence. 400 jeunes ont manifesté devant Briffaut avant de se rendre en centre-ville. Plusieurs débordements ont été constatés, 7 personnes ont été interpellées à Valence, 4 à Montélimar, et 2 jeunes ont notamment été arrêtés devant le lycée Victor Hugo à Valence. Ils ont projeté des poubelles en feu contre les grilles de l'établissement, des vitrines qui ont aussi été taguées sur les boulevards et un bus qui a été caillassé.
2: Le préfet de l'Ardèche va durcir les règles concernant l'utilisation du protoxyde d'azote et concernant également les rave parties.
3: De nouveaux arrêtés ont été pris hier par Benoît Trevisani. Ils interdisent d'abord tout rassemblement festif à caractère musical jusqu'au 1er février 2027, puis interdit également le transport et la détention du protoxyde d'azote à la même date. Des mesures prises dans le cadre de la loi Riposte. Cette drôle de découverte pour les habitants de la résidence Font-Lozier à Valence. Vendredi, des excréments ont été découverts sur les boîtes aux lettres, le portail et l'interphone. Valence Romand Habitat en a été informé. L'auteur des faits n'a toujours pas été retrouvé.
2: La fermeture des agences bancaires dans les villages s'accélère en 15 ans. Ça fait 6000 agences qui ont été fermées au niveau national.
3: Ouais, il faut dire que beaucoup d'opérations peuvent désormais se faire sur Internet. Cet été, la CGT du Crédit Agricole Sud-Rhône-Alpes dévoilait un projet de réorganisation en Drôme, Ardèche et Isère. 32 emplois seraient supprimés et 25 agences menacées. Certaines de fermeture, d'autres deviendraient sur rendez-vous uniquement. C'est le cas en Drôme de Bourdeau, petit village touristique de 670 habitants. Le maire Thierry Didier rencontre la direction le 22 octobre prochain et il va tenter de la faire changer d'avis.
5: On est un village qui est quand même relativement isolé. Créé, c'est à une vingtaine de kilomètres. Donc on est quand même très isolé dans cette vallée et on a quand même une activité commerciale significative avec 2 épiceries, un magasin de bricolage, une boucherie, une boulangerie, des bars, des restaurants. Et toute cette activité-là a quand même besoin d'avoir un support bancaire proche et disponible. Même si c'est pas tous les jours et tout le temps. Ça, je peux comprendre qu'il y ait une réduction de la présence bancaire parce qu'effectivement, beaucoup de gestes maintenant se font sur Internet, mais qu'il y ait une absence complète et qu'il y ait uniquement un fonctionnement sur prise de rendez-vous, ça me paraît trop restrictif par rapport à l'activité du village.
3: Les syndicats de la Banque Postale ont révélé cet été un projet de fermeture de plus de 440 bureaux de poste traditionnels d'ici fin 2027 en France. Et puis enfin, une belle affiche pour les handballeurs valentinois. Valence recevra Chartres, donc club de première division, au troisième tour de la Coupe de France. Le match se jouera à domicile le 27 ou 28 octobre. La date reste à confirmer.
2: Merci beaucoup Eva pour ces infos. Ne partez pas trop loin, vous revenez dans 10 minutes pour nous parler de sport, justement, encore une fois. En attendant, voici les Spice Girls et tout de suite, c'est Sean Paul pour vous accompagner en ce début de journée sur Chérie FM Vallée du Rhône.

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2: Le domaine du lac de Champeaux à Saint-Donat-sur-l'Herbasse a désormais un nouveau label. Il vient d'être certifié espace outdoor FF Tri par la Fédération française de triathlon. Cela permet notamment la pratique du triathlon, duathlon, raid, vélo et natation en toute sécurité, explique Bruno Faure, vice-président à Archaglo en charge du tourisme et des sports nature.
3: Il y a 700 km de sentiers qui sont existants sur notre territoire, dont 250 sont balisés. Donc pour ce qui est de la pratique de la course à pied, il n'y a aucun sujet. On a vraiment un terrain de jeu extraordinaire. En ce qui concerne le vélo, inutile de vous dire que sur la Drôme ou sur l'Ardèche, là aussi, c'est pas les terrains d'entraînement qui manquent. En ce qui concerne la natation, par contre, donc il y a un équipement comme l'INAE qui est à disposition. Mais je pense que l'ensemble des sportifs préfèrent être dans une eau naturel, si j'ose dire, pour pratiquer, s'entraîner, et c'était l'objet de cet équipement qui permet, encore une fois, d'avoir une pratique sportive plus sécurisée grâce à ces équipements et, encore une fois, d'être reconnu par le comité du département.
2: Des espaces ont été aménagés avec des installations de racks à vélo, encore la pose de blocs béton avec bouée et points d'ancrage. Un investissement de 10 000 euros qui va permettre d'attirer de nouvelles compétitions, même si le site en accueille déjà.
3: Il y a eu des compétitions depuis quelques années. Il y a un triathlon qui est organisé chaque année par le club de Romans, un par le club d'Ardèche-Hermitage. Et bien sûr que ça va renforcer l'attrait du site et sa connaissance par l'ensemble des sportifs. Ça va sans doute conduire à pérenniser ces deux événements chers aux triathlètes.
2: Des événements sport nature que vous pouvez retrouver sur le site archaglo.fr.
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1: 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Bonjour à tous, bienvenue. Il est 8h.
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1: Et elle est en pleine forme, Eva Fleury, ce matin. Bonjour,
3: c'est
1: Eva.
3: C'est vous qui mettez la musique.
1: Bah oui, bah pour vous réveiller
3: dans
1: un
3: les
1: petit
3: oreilles,
1: peu.
3: Ouais.
1: Bah voilà, pour vous réveiller un petit peu. Et visiblement, ça a marché. Vous êtes en pleine forme, comme la météo du jour. Bonjour, Eva.
3: Bonjour, Guillaume. Bonjour à tous. Effectivement, aujourd'hui, il fera beau sur la vallée du Rhône. Mais on attend également quelques perturbations nuageuses. En fin de journée, on en reparle à la fin de ce journal. À la une de l'actualité, nouvelle journée de mobilisation autour des lycées dans la Drôme après les tensions d'hier à Valence et Montélimar. Avec 11 arrestations, les syndicats prennent aujourd'hui le relais avec une manifestation encadrée à Valence. Le rendez-vous est donné depuis 7h, donc devant le lycée à Algoulafémas, avant un cortège dans le centre-ville. 10h, ce sera à Annonay, devant le lycée Boissy-d'Anglas.
1: Et hier, plusieurs rassemblements ont déjà eu lieu, notamment à Valence. 400 à 500 jeunes ont manifesté devant plusieurs lycées avant de se rendre dans le centre-ville.
3: Et on le disait, donc plusieurs débordements ont été constatés. 7 personnes ont été interpellées. Donc à Valence, 4 Montélimar. 2 jeunes ont notamment été arrêtés devant le lycée Victor Hugo à Valence. Ils ont projeté des poubelles en feu contre les grilles de l'établissement. Des vitrines ont aussi été tagués sur les boulevards et un bus a été caillassé. Cette drôle de découverte pour les habitants de la résidence de Fonds-Lozier à Valence. Vendredi, des excréments ont été découverts sur les boîtes aux lettres, le portail et l'interphone. Valence Roman Habitat en a été informé. L'auteur des faits n'a toujours pas été retrouvé.
1: La fermeture des agences bancaires dans les villages s'accélère. En 15 ans, ce sont pas moins de 6000 agences qui ont été fermées en France.
3: Il faut dire que beaucoup d'opérations peuvent désormais se faire sur Internet. Cet été, la CGT du Crédit Agricole Sud-Rhône-Alpes dévoilait un projet de réorganisation en Drôme, en Ardèche et en Isère. 32 emplois seraient supprimés et 25 agences menacées. Et c'est le cas en Drôme, sur la commune de Bourdeaux, petit village touristique de 670 habitants. Le maire Thierry Didier rencontre la direction le 22 octobre prochain. Il va tenter de la faire changer d'avis.
4: Il ne s'agit pas à proprement parler d'une fermeture. Hein. Il s'agit d'une création d'un... Je ne sais plus comment ça s'appelle. C'est une agence qui fonctionne que sur rendez-vous. Qu'on aurait quand même la possibilité d'avoir des rendez-vous sur place. Et on conserve un distributeur de billets. On a envoyé un courrier au président de la

0: la caisse régionale. On a fait voter à l'unanimité un vœu municipal demandant le maintien d'une activité locale. Là-dessus, on a eu une réponse écrite du Crédit Agricole qui prenait acte de notre demande et qui nous propose une rencontre le 22 octobre.
1: Et d'autres banques ferment également leur agence. C'est le cas pour la Banque Postale qui a révélé donc cet été un projet de fermeture de plus de 440 bureaux de poste traditionnels d'ici fin 2027 en France. Dans l'actualité également, une tentative de désamorçage qui ne fonctionne pas. La CGT de Total Énergie maintient sa grève prévue jeudi sur tous les sites du groupe. La direction a pourtant annoncé hier à ses salariés une avance de 1 000 euros sur leur prime annuelle.
2: Et puis une mobilisation peut en cacher une autre avec une nouvelle annoncée pour le pouvoir d'achat, la fiscalité, les services publics, l'emploi ou encore l'industrie.
1: Une intersyndicale appelle les salariés du privé, du public, mais aussi les jeunes et les retraités à manifester le 5 novembre prochain. Il est présenté comme le plus lourd et le plus cher au monde. Le livre L'Apocalypse, illustré notamment par Salvador Dali, a été dérobé dans la nuit de dimanche à lundi. L'ouvrage, édité en un seul exemplaire, est exposé au Centre d'art contemporain dans le Puy-de-Dôme. Une enquête a été ouverte et sa couverture en bronze pèse environ 150 kilos.
2: La question est, qu'est-ce qu'on fait avec un livre comme l'Apocalypse à la maison? On le lit peut-être, mais
1: non,
2: après...
1: Non, pour la revente.
2: Ah, pour la revente, ouais, d'accord.
1: Je
2: peut-être,
1: pense.
2: Peut-être. Ça doit valoir son petit pesant, effectivement. Merci beaucoup pour ces infos, Eva. 8h passées de 4 minutes, on s'intéresse à la couleur du ciel de ce mardi 6 octobre.
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1: Allez, ce matin, Guillaume, donc, le soleil est avec nous.
2: Oui, effectivement, le soleil est avec nous. Il brille déjà depuis ce matin. Il va briller tout au long de la journée sur nos départements. Le nord de la vallée du Rhône, globalement, va passer une grande partie de cette journée de mardi, jour où l'on fête les Bruneaux, en ce 6 octobre, donc sous les rayons de soleil. Ce sera orageux ensuite sur la moitié sud de la Drôme dès cet après-midi. Et puis les averses vont gagner du terrain et s'imposer sur l'ensemble du territoire dans la soirée. On a déjà une quinzaine de degrés ce matin en vallée du Rhône. Les températures cet après-midi indiqueront jusqu'à 27 degrés. On attend un épisode Cévenol, là, ou méditerranéen en tout cas, ces prochaines heures. Alors plutôt sur le sud de la France, hein, notamment pour les départements du Gard et de l'Hérault qui avaient déjà été concernés la semaine passée. Et demain, donc, on aura en vallée du Rhône une perturbation pluvieuse. On pourrait avoir même quelques coups de tonnerre. On va commencer à perdre quelques degrés demain avec pas plus de 21 degrés l'après-midi, autour de 16 degrés au lever du jour. Et puis pour jeudi, c'est une alternance entre passages nuageux, averses et éclaircies qui s'annonce avec des maximales de 17 à 18 degrés. Dans un instant, retour de votre playlist 2000, les Backstreet Boys. Et puis tout de suite, voici Gillo et Nas sur Chérie FM. Bon début de journée avec nous. Oh.

Vous écoutez Chéri FM, Malais du Rhône, il est 8h13, c'est le moment de jouer comme depuis le début de la semaine et jusqu'à la fin de la semaine pour vous inviter au parc Mini World à Lyon. C'est pas rien le parc Mini World, hein, on vous fait gagner souvent des invitations et les retours des auditeurs sont vraiment exceptionnels. C'est le plus grand parc de miniatures animées de France, un parc sur plus de 3000 mètres carrés de décors en intérieur avec beaucoup de lumière, beaucoup d'univers différents. On parlait de la fête des lumières hier puisque le parc est à Lyon, il y a un mini Lyon, il y a une mini Côte d'Azur, il y a la ville, il y a la montagne, il y a la campagne et il y a beaucoup de petits habitants. Et ma question justement pour vous inviter concerne la taille moyenne de ces personnages qui habitent dans ce monde miniature géant, donc mini world. Quelle est leur taille? Est-ce qu'ils font autour de 2 cm ces personnages, 10 cm ou 30 cm si vous avez la bonne réponse? Vous m'appelez au 04 75 67 23 92 et on donne la bonne réponse dans un instant à l'antenne. Juste après Gwen Stefani sur Chéri FM à 8h13.

Chérie FM Vallée du Rhône, il est 8h17, bientôt 18. Bon réveil et surtout bon courage pour aller au travail ce matin ou à l'école. On va tenter de vous divertir puisque depuis le début de la semaine, on vous offre des places pour le parc Mini World à Lyon. Et pour gagner ces deux invitations, je vous demandais il y a un instant quelle était la taille moyenne des personnages qui composaient ce monde miniature géant, puisque c'est le plus grand parc de miniatures animées de France. Donc quelle était leur taille? Eh bien, c'était 2 cm et bravo à Martine de Mauve près de Tournon qui m'a donné la bonne réponse. 2 cm donc, qui permettent à Martine d'aller profiter de ce parc Mini World à Lyon en famille. Mais je précise que, comme c'est le cas d'ailleurs pour Walibi cette semaine, hein, vous pouvez également tenter de remporter des invitations en jouant sur notre page Facebook. L'horoscope dans un instant sur Chérie FM Vallée du Rhône. Les infos d'Eva Fleury, c'est à 8h30. Et tout de suite, la playlist 2000 avec Asia, tout de suite sur Chérie FM Vallée du Rhône. Il est 8h18.

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2: Bonjour à tous, on commence votre horoscope de ce mardi 6 octobre par les béliers. Prudence dans vos déplacements et vos gestes trop rapides. Levez le pied sincèrement. Taureau, une dépense se profile. Comparez, négociez, vous trouverez mieux ailleurs. Les Gémeaux, en couple, une conversation attendue depuis longtemps se passe très bien. Foncez les Gémeaux. Cancer, votre digestion et votre sommeil réclament de la régularité. Des horaires simples suffiront. Lion, au travail, votre autorité est mise à l'épreuve. Le calme sera votre meilleure réponse. Vierge, un heureux hasard vous fait gagner un temps précieux. Profitez-en pour souffler. Balance, un ami a besoin de vous et n'ose pas le formuler. Faites le premier pas. Scorpion, la passion monte d'un cran intense, oui, mais gardez l'œil sur la réalité. Sagittaire, un déplacement professionnel s'annonce fructueux, préparez vos arguments à l'avance. Capricorne, une question de famille demande votre arbitrage, écoutez avant de trancher. Verseau, attention aux paroles rapportées, remontez à la source avant de vous fâcher. Et enfin les poissons, vous absorbez la fatigue des autres, posez une limite douce mais nette. Je vous souhaite à tous une très belle journée.
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1: Chérie FM Vallée du Rhône, bienvenue. Nous sommes le mardi 6 octobre 2026. Il est tout juste 8h30 et c'est Eva Fleury qu'on retrouve aux manettes des infos. Bonjour Eva.
2: Bonjour Guillaume, bonjour à tous. Un point sur la météo et le soleil est bien présent ce matin en Vallée du Rhône. Et le ciel est également clair. Des éclaircies qui seront là également cet après-midi. Côté mercure, il fait ce matin entre 15 et 16 degrés cet après-midi. On attend entre 26 et 27. À la une de l'actualité, cet incendie rare à cette période de l'année. Un feu s'est déclaré hier dans le Finistère aux portes de la presqu'île de Crozon. Attisé par le vent et une sécheresse historique, il a détruit 15 hectares de bois. Justement, canicule, sécheresse, incendie ont coûté environ 16 milliards d'euros à la France cet été, selon une mission parlementaire, une estimation encore provisoire.
1: Il ne passe pas inaperçu ces derniers jours et ça devrait encore être le cas aujourd'hui. Les lycéens sont appelés à se mobiliser ce mardi 6 octobre.
2: Mais la différence par rapport à ces derniers jours, c'est que d'autres syndicats vont rejoindre le mouvement. Par exemple, la CGT et la Confédération Paysanne en Ardèche. Les enseignants du second degré sont aussi invités à se mobiliser à l'appel de la SNES-FSU. Semia Hajmi Wadbled est secrétaire pour la Drôme. Et elle estime qu'il n'est pas concevable de laisser les élèves face à la violence des autorités alors que leurs revendications sont légitimes.
3: Je ne vais pas nier qu'il puisse y avoir des casseurs à certains endroits. Moi, jeudi dernier, j'étais à Valence, j'étais sur le Champ de Mars avec les élèves. On ne peut pas parler de casseurs. Il y avait des jeunes qui ont été provoqués parce que quand on se met en face de jeunes complètement harnachés, en les visant, forcément, on attise la colère. Ils ont du mal à maîtriser cette colère parce qu'ils voient comment ils sont traités. C'est ça que j'ai vu, moi. Je n'ai pas vu des casseurs à Valence sur le Champ de Mars. J'ai vu des gamins qu'on jouait avec un caddie. J'ai vu des gamins qui ont mis des feux d'artifice en l'air parce que, en fait, ils essayent d'exprimer leur colère. Mais est-ce que ça méritait de se prendre des tirs de lacrymo, d'avoir des adultes qui vous chargent avec leurs boucliers et leurs matraques? Je suis pas sûre. Alors moi, je déplore le fait que, justement, les images qui soient montrées, ce soient des images de casseurs. Parce qu'en fait, on est en train d'invisibiliser complètement le mouvement des lycéens et leurs revendications. Alors qu'en fait, la majorité des lycéens sont pas des casseurs. La majorité des lycéens sont des élèves qui ne savent plus quoi faire pour assurer leur avenir.
2: Oui, hier, la préfète de la Drôme a vu son arrêté d'interdiction de manifestation aux abords de plusieurs lycées retoqué par le tribunal administratif. Elle en a donc publié à nouveau hier soir. Les rassemblements sont donc interdits, notamment aux abords des lycées Algoulafébas, Montplaisir et Émile Loubet à Valence, mais aussi devant les lycées du Dauphiné, Triboulet et Auguste Bouvet à Romans.
1: La prison de Valence surpeuplée, 597 détenus sont incarcérés pour 344 places, en tout cas. C'est ce qu'estime le syndicat UFAP UNSA Justice.
2: Ouais, les surveillants dénoncent aussi des trafics à l'intérieur de l'établissement avec notamment de la drogue, du tabac, de la viande et des téléphones saisis ce week-end. Un couteau en céramique a également été découvert. Le syndicat réclame davantage de moyens humains et matériels pour renforcer les contrôles et la sécurité. Un EHPAD de la Drôme contraint à la fermeture à Bessaye, près d'Alixan. Les Monts du Matin vit ses dernières heures. L'agence régionale de santé et le département pointent de graves problèmes de gestion, mais aussi des risques pour la sécurité des résidents. Une cinquantaine de personnes âgées seraient encore hébergées sur place avec leurs familles désormais dans l'attente. Une décision définitive doit donc être prise très rapidement sur leur prise en charge.
1: Allez, du sport pour finir avec une belle affiche pour les handballeurs valentinois.
2: Et Valence recevra Chartres, club de première division au troisième tour de la Coupe de France. Le match se jouera à domicile le 27 ou 28 octobre. La date reste à confirmer.
1: Merci beaucoup Eva. On ira faire un tour au village des sciences qui s'installe après Valence le week-end dernier du côté du nord de l'Ardèche au parc de la Lombardière. C'est samedi et dimanche. On vous y emmène dans un instant juste après Rihanna sur Chérie FM Vallée du Rhône.

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1: Vous le savez, les sciences sont à l'honneur tout ce mois d'octobre à travers la fête de la science. Et le village des sciences s'installe au château de la Lombardière dans le nord de l'Ardèche à l'occasion de deux journées ouvertes à tous et notamment aux familles. Rendez-vous c'est samedi et dimanche 10 et 11 octobre au programme des animations gratuites pour découvrir les sciences de façon simple, ludique et accessible. Cette année, le thème c'est saveurs savantes et parmi les intervenants, on retrouvera Alice Mardi-Rossian, elle est diététicienne, nutritionniste et ingénieure agroalimentaire. Elle proposera des animations autour de l'alimentation, elle abordera notamment la chimie des aliments, le marketing alimentaire ou encore le microbiote intestinal. On écoute donc Alice Mardi-Rossian ce matin.
2: Comme je fais plusieurs animations et il va y avoir un stand donc passant, pour la chimie alimentaire, il va y avoir des manipulations, donc il va y avoir des tubes à essai avec des petits remplissages, on va parler émulsion, on va parler pigments. Et puis, il y aura des petits quiz, vrai-faux. Et puis, il y aura aussi des échanges, puisque l'objectif, c'est que je réponde aux questions.
1: Et l'objectif principal de ces animations, c'est de mieux comprendre notre alimentation et son impact sur notre quotidien. Alice Mardi-Rossian, à nouveau.
2: Sur la chimie alimentaire, c'est des transformations avec des notions de pH. Sur le marketing, c'est comment ça marche le marketing, c'est quoi le marketing. Et puis le microbiote, on va être surtout sur de la conférence. Et puis sur les sucres cachés, c'est combien de sucres se cachent dans nos aliments. Parfois, on ne le sait pas.
1: Une occasion rêvée d'en apprendre davantage sur ce que nous mangeons et sur ce qui se passe dans notre corps quand nous nous alimentons, tout en partageant évidemment un moment en famille. Rendez-vous donc samedi et dimanche, les 10 et 11 octobre, au château de la Lombardière dans le nord de l'Ardèche pour ce village des sciences. L'entrée est gratuite et bien sûr ouverte à tous.
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1: 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Bonjour à tous et bienvenue, il est 9h.
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1: Et à 9h, on se tourne une dernière fois du côté de l'actualité locale en compagnie d'Eva Fleury. Bonjour Eva.
4: Bonjour Guillaume, bonjour à toutes et à tous. Un point d'abord sur la météo. La journée sera coupée en deux sur la vallée du Rhône. Le soleil nous accompagne ce matin, mais cet après-midi et surtout ce soir, ce sera un peu plus gris. On en reparle à la fin de ce journal. À la une de l'actualité, Matignon appelle à une manifestation pacifique. De nombreux lycéens se mobilisent une nouvelle fois aujourd'hui partout en France, avec le soutien des syndicats enseignants, des personnels de direction, des étudiants de la CGT, mais aussi des agriculteurs. De nombreux blessés ont été recensés depuis le début du mouvement. 215 chez les élèves, 85 chez les personnels et 715 chez les policiers ou gendarmes. Justement, Laurent Nunez se dit prêt à répondre à une commission parlementaire sur les instructions qu'il a données aux forces de l'ordre. 10 enquêtes ont été ouvertes par l'IGPN, la police des polices.
1: Et puis l'acte 3 des lycéens, c'est aujourd'hui. Des centaines de jeunes vont manifester partout en France afin de réclamer davantage de moyens.
4: Ouais, hier, plusieurs rassemblements ont déjà eu lieu, notamment à Valence. 400 jeunes ont manifesté devant Briffaut. Avant de se rendre en centre-ville, plusieurs débordements ont été constatés. 7 personnes ont été interpellées à Valence. 4 à Montélimar et 2 jeunes ont notamment été arrêtés devant le lycée Victor Hugo à Valence. Ils ont projeté des poubelles en feu contre les grilles de l'établissement. Des vitrines ont aussi été taguées sur les boulevards et un bus a été caillassé. La prison de Valence surpeuplée, 597 détenus sont incarcérés pour 344 places selon le syndicat UFAP-UNSA. Justice, les surveillants dénoncent aussi des trafics à l'intérieur de l'établissement avec notamment de la drogue, du tabac, de la viande, des téléphones saisis ce week-end. Un couteau en céramique a également été découvert. Le syndicat réclame davantage de moyens humains et matériels pour renforcer les contrôles et la sécurité.
1: On poursuit avec cette enquête qui est publiée aujourd'hui.
4: Près de 8 jeunes sur 10 estiment que les responsables politiques préparent mal leur avenir. 64% d'entre eux ne font pas confiance au candidat à la présidentielle pour prendre en compte leurs préoccupations. Et en parlant de présidentielle, plus de 140 000 personnes se sont inscrites pour voter à la primaire socialiste. C'est plus que prévu. Pour rappel, il y a 5 candidats et un seul sera élu pour se présenter à la présidentielle. Le premier tour a lieu vendredi et samedi.
1: Et puis enfin, Mattel se lance dans les parcs aquatiques du côté des États-Unis.
4: Et oui, le premier doit voir le jour dans le Nebraska fin 2027. Le géant du jouet va mettre à l'honneur ses marques emblématiques avec, par exemple, une piscine multi-activité Barbie, une rivière lente inspirée du Uno ou encore une structure de jeu d'eau, donc Fisher-Price.
1: Et bien merci beaucoup Eva. Il est 9h passé de 3 minutes et tout de suite on passe à la couleur du ciel de ce mardi, j'allais dire de ce début de semaine. Non, c'est plus vraiment le début de semaine, c'est entre le début et le milieu, non. Quasiment le milieu.
4: Non, c'est le début de semaine, le mardi, Guillaume, le milieu, c'est mercredi, jeudi.
1: On est près du mercredi, on est, bah ouais, mais moi je préfère dire qu'on est milieu de semaine.
4: C'est pareil,
1: si vous voulez, début de semaine.

0: est, on y va.
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2: Allez, en tout cas, ce matin sur la vallée du Rhône, c'est grand soleil, Guillaume.
0: Effectivement, du grand soleil, du grand beau temps là pour la vallée du Rhône en ce mardi 6 octobre, début de semaine si vous le voulez, Eva. On aura de belles périodes ensoleillées, un temps qui va ressembler à celui d'hier avec des températures agréables. On attend 26 à 27 degrés cet après-midi le long de la vallée du Rhône. Pour l'instant, on a une quinzaine de degrés. Mais donc avec le soleil, les températures vont grimper. Demain, on attend une perturbation pluvieuse. Hein, on pourrait avoir quelques coups de tonnerre. Notez qu'un épisode cévenol ou méditerranéen va se matérialiser là dans les prochaines heures. D'ailleurs, deux départements du sud sont en vigilance orange pour ces raisons. Donc on aura une perturbation pluvieuse également dans la vallée du Rhône avec des coups de tonnerre, je le disais. Demain, on va commencer à perdre des degrés pour de bon. On attend pas plus de 21 degrés demain après-midi, autour de 16 degrés en matinée. Et puis jeudi, une alternance entre passages nuageux, averses et éclaircies, avec autour de 17 à 18 degrés pour les maximales. Que vous réservent les astres? On aura la réponse dans un petit quart d'heure sur Chérie FM Vallée du Rhône avec l'horoscope. Tout de suite, c'est la playlist 2000 qui vous accompagne où que vous soyez. Chérie Falouna, Martin Solveig, et tout de suite, voici les Pussycat Dolls sur Chérie FM.

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2: Bonjour à tous, on commence votre horoscope de ce mardi 6 octobre par les béliers. Prudence dans vos déplacements et vos gestes trop rapides. Levez le pied sincèrement. Taureau, une dépense se profile. Comparez, négociez, vous trouverez mieux ailleurs. Les Gémeaux, en couple, une conversation attendue depuis longtemps se passe très bien. Foncez les Gémeaux. Cancer, votre digestion et votre sommeil réclament de la régularité. Des horaires simples suffiront. Lion, au travail, votre autorité est mise à l'épreuve. Le calme sera votre meilleure réponse. Vierge, un heureux hasard vous fait gagner un temps précieux. Profitez-en pour souffler. Balance, un ami a besoin de vous et n'ose pas le formuler. Faites le premier pas. Scorpion, la passion monte d'un cran intense, oui, mais gardez l'œil sur la réalité. Sagittaire, un déplacement professionnel s'annonce fructueux, préparez vos arguments à l'avance. Capricorne, une question de famille demande votre arbitrage, écoutez avant de trancher. Verseau, attention aux paroles rapportées, remontez à la source avant de vous fâcher. Et enfin les poissons, vous absorbez la fatigue des autres, posez une limite douce mais nette. Je vous souhaite à tous une très belle journée.
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0: C'était ça les années 2000 et c'est toujours sur Chéri FM. On vous refait la BO de vos 15 ans, un peu plus, un peu moins. En tout cas, on est là avec la prochaine playlist 2000 qui chauffe en même temps que vous lancez votre percolateur. 30 minutes de musique non-stop arrivent pour vous avec un café chaud et il y aura aussi surtout les Sugar Babes. Ce matin, je vous passe Shaim et Britney Spears sur Chéri FM, c'est la playlist 2000.
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0: Au cœur de 30 minutes de musique non-stop. Très bonne matinée avec Chéri FM à 10h. Lady Gaga, Shaim et Madhouse, c'est votre playlist 2000 sur Chéri FM.
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0: Bon mardi avec Chérie FM. Vous avez fait le choix de la radio officielle des années 2000 et vous savez quoi? 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Vous choisissez le titre que vous avez envie d'écouter. Et ce matin, vous avez le choix entre Crazy Town Butterfly. Come my lady, come my lady, you're my butterfly, sugar baby. Ou alors White Town, You Woman. I could never be a woman. Alors vous votez pour qui ce matin? Faites participer vos collègues via l'application Chérie FM ou sur chérifm.fr. Choisissez tous ensemble. Le résultat tombera à 10h30 sur Chérie FM. D'ici là, la playlist 2000, c'est Jennifer Lopez.
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1: Clairement, le son des années 2000 est sur Chéri FM toute la journée. Ne vous en privez pas parce que ça stimule le système immunitaire un peu en berne en ce moment, hein, avec ce changement de temps, des températures qui vont dégringoler dès demain et le retour de la pluie. Mais ça n'entache en rien votre bonne humeur, boostée par notre playlist 2000 ce matin et la prochaine demi-heure non-stop avec Shakira. David Guetta et Evanescence sur Chéri FM pour la playlist 2000.
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0: Et complètement dingue de la playlist 2000. À 11h, et oui, il n'y a qu'ici que vous entendez Anastasia, Evanescence et David Guetta. C'est ça, la playlist 2000, et c'est sur Chérie FM.
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La playlist 2000, c'est avec Anastasia ce matin qui sera à l'Olympia avec Chéri FM le 19 octobre prochain. La playlist 2000 sur Chéri FM s'écoute évidemment au bureau parce qu'elle met tout le monde d'accord et elle est disponible en un clic sur l'ordinateur. Pour ça, un petit CTRL-T. On ouvre un nouvel onglet et hop, chérifm.fr, on est là. L'application Chéri FM, ça fonctionne aussi. Pour profiter de vos titres iconiques des standards des années 2000 comme Timbaland qui arrive. Katy Perry et le duo, Alicia Keys et Usher sur Chéri FM, c'est la playlist 2000.

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0: Relax, c'était Mika à l'instant sur Chérie FM. 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Il y a déjà une demi-heure de musique non-stop qui arrive. Avec Neyo en ouverture, il y aura aussi Nelly Furtado et Maria Carey sur Chérie FM. C'est la playlist 2000.
1: Chérie FM, c'est vos années 2000 avec Black Eyed Peas. 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
1: Bienvenue, merci de nous rejoindre à l'heure de la pause déjeuner sur Chéri FM en direct de toute la vallée du Rhône, de Saint-Rambert d'Albon à Annonay, avec également les communes de Saint-Vallier ou de Beaurepaire. Bonjour à toutes et à tous et bon appétit si vous passez à table, il est midi.
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1: Et à la mi-journée, c'est Eva. Et à la mi-journée, c'est Eva Fleury. Heureusement, c'est pas du direct. Hein. C'est Eva Fleury qu'on retrouve pour les infos. Bonjour Eva.
3: Bonjour Guillaume. Bonjour à toutes et à tous. Un mot d'abord sur la météo. Le ciel est clair et dégagé sur la vallée du Rhône. La journée s'annonce belle, même si on attend des perturbations nuageuses en fin de journée. À la une de l'actualité, la mobilisation des lycéens se poursuit. Ce matin, 1800 établissements ont été bloqués sur notre territoire. Des jeunes soutenus par des syndicats enseignants, des personnels de direction, des étudiants, la CGT également, mais aussi des agriculteurs. Et dans le même temps, on a appris ce matin qu'une enquête a été ouverte après l'interpellation d'une jeune fille à Metz. Le policier aurait maintenu au sol la mineure en lui touchant les cheveux et la poitrine.
1: À Valence, à Privas, à Aubenas et également à Annonay, la matinée a été marquée comme prévu par la mobilisation des lycéens.
3: Mobilisation à laquelle se sont associés de nombreux syndicats, notamment le SNES-FSU. Semia Hajmi Mouadbled est secrétaire départementale pour la Drôme. Elle comprend les revendications des élèves.
4: On les rejoint sur, la totalité des points. S'ils sont nombreux par classe, c'est évidemment parce qu'on veut pas mettre les moyens dans l'éducation nationale. Alors, on va nous parler de crise de recrutement, mais on a une crise de recrutement parce qu'on ne veut pas revaloriser le métier d'enseignant. Les emplois du temps qu'ils déplorent, les jeunes, en disant que maintenant, ils sont au lycée de 8h à 18h avec des emplois du temps complètement hallucinants. C'est la réforme Blanquer que nous avons dénoncée depuis plusieurs années. Parcoursup, c'est absolument inhumain. Je suis militante, mais je suis aussi une maman. Ma fille était en terminale l'année dernière. Elle a subi Parcoursup. Pendant 2 ans, elle a été hyper stressée. Pendant qu'elle passait le bac, elle s'est réveillée tous les matins et la première chose qu'elle a fait, c'est se connecter sur Parcoursup pour voir comment elle avançait sur les listes d'attente. Mais c'est inhumain ce qu'on fait aux gosses. Et finalement, ils sont obligés de choisir quelque chose, parfois par défaut. Tout ça pourquoi ? Parce qu'on ne met pas les moyens. Il faut mettre les moyens dans le supérieur.
3: Des revendications portent aussi sur le bâti scolaire au sortir d'un été de tous les records en matière de chaleur. Et concernant la lettre de Sébastien Lecornu à ses ministres, la secrétaire départementale du SNES-FSU estime que c'est du vent tant qu'il n'y a pas de moyens derrière. Le préfet de l'Ardèche durcit les règles sur l'utilisation du protoxyde d'azote et les rêves partis. De nouveaux arrêtés ont été pris hier par Benoît Trevisani. Ils interdisent d'abord tout rassemblement festif à caractère musical jusqu'au 1er février 2027, puis interdit également le transport et la détention du protoxyde d'azote à la même date des mesures prises dans le cadre de la loi Riposte.
1: Un EHPAD drômois contraint à la fermeture.
3: Et à Bezailles, près d'Alixan, les Monts du Matin vit ses dernières heures. L'agence régionale de santé et le département pointent de graves problèmes de gestion, mais aussi des risques pour la sécurité des résidents. Une cinquantaine de personnes âgées seraient donc hébergées sur place avec leur famille désormais dans l'attente. Une décision définitive doit être prise très rapidement sur leur prise en charge. Et puis on évoque à présent la fermeture des agences bancaires dans les villages qui s'accélère. En 15 ans, 6000 agences ont été fermées en France. Il faut dire que beaucoup d'opérations peuvent désormais se faire sur Internet. Cet été, la CGT du Crédit Agricole Sud-Rhône-Alpes dévoilait un projet de réorganisation en Drôme, Ardèche et Isère. 32 emplois seraient supprimés et 25 agences menacées, certaines de fermeture, d'autres deviendraient sur rendez-vous uniquement. C'est le cas en Drôme de Bourdeau, petit village touristique de 670 habitants. Le maire Thierry Didier rencontre la direction le 22 octobre prochain.
5: Il ne s'agit pas proprement parler d'une fermeture. Il s'agit d'une création d'un... Je ne sais plus comment ça s'appelle. C'est une agence qui fonctionne que sur rendez-vous. Qu'on aurait quand même la possibilité d'avoir des rendez-vous sur place et on conserve un distributeur de billets. On a envoyé un courrier au président de la caisse régionale. On a fait voter à l'unanimité un vœu municipal demandant le maintien d'une activité locale. Là-dessus, on a eu une réponse écrite du Crédit Agricole qui prenait acte de notre demande et qui nous propose une rencontre le 22 octobre.
3: D'autres banques ferment également leur agence. Les syndicats de la Banque Postale ont révélé cet été un projet de fermeture de plus de 440 bureaux de poste traditionnels d'ici fin 2027 en France.
1: Merci beaucoup.

0: pour ces infos, et puis un bravo pour terminer, bravo à vous pour ces infos, bravo également à l'équipe de France de foot qui s'est imposée hier dans la difficulté, hein, c'était pas facile, bravo à eux, donc 4 buts à 1 face à la Belgique en Ligue des Nations. On reparlera de sport avec vous Eva à midi et demi tout à l'heure, pour l'heure il est midi 5, bon appétit donc si vous passez à table tout de suite, on s'intéresse à la météo.
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2: Allez, on retrouve le soleil ce midi, Guillaume.
0: Oui, et il faut en profiter, Eva, le soleil qui domine donc cet après-midi. Le nord de la vallée du Rhône passe globalement une grande partie de la journée sous les éclaircies. Alors ce sera orageux hein, sur la moitié sud de la Drôme dès cet après-midi. Et puis les averses, elles vont progressivement gagner l'ensemble du territoire dans la soirée. On avait donc une quinzaine de degrés ce matin et ça va grimper comme prévu, 26 à 27. Voilà ce qui nous attend pour cet après-midi. Donc profitez-en, c'est la dernière belle journée, on va dire, de fin d'été, voilà, plutôt début d'automne. Demain, ça va se gâter avec une perturbation pluvieuse. On pourrait avoir quelques coups de tonnerre et puis des pluies parfois fortes dans le courant de la journée. On va commencer à perdre des degrés demain pour de bon. On attend pas plus de 20 à 22 degrés. Demain, 20 degrés pour Valence et 22 degrés, c'est surprenant. Plus au nord, hein, 22 du côté des Roms, donc près de Tain-l'Hermitage, 22 également dans le bassin d'Annonay. Et puis jeudi, c'est une alternance entre nuages et éclaircies qui s'annonce avec des températures comprises entre 17 et 18 degrés l'après-midi. Je le disais, à midi et demi tout à l'heure, on va parler de sport avec Eva Fleury. Je reviendrai également vous parler du village des sciences installé en Ardèche dans un quart d'heure. Mais tout de suite, voici Linkin Park et Nelly Furtado sur Chérie FM.

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1: Vous le savez, les sciences sont à l'honneur tout ce mois d'octobre à travers la fête de la science. Et le village des sciences s'installe au château de la Lombardière dans le nord de l'Ardèche à l'occasion de deux journées ouvertes à tous et notamment aux familles. Rendez-vous, c'est samedi et dimanche 10 et 11 octobre au programme des animations gratuites pour découvrir les sciences de façon simple, ludique et accessible. Cette année, le thème c'est saveurs savantes et parmi les intervenants, on retrouvera Alice Mardi-Rossian, elle est diététicienne, nutritionniste et ingénieure agroalimentaire. Elle proposera des animations autour de l'alimentation. Elle abordera notamment la chimie des aliments, le marketing alimentaire ou encore le microbiote intestinal. On écoute donc Alice Mardi-Rossian ce matin.
2: Comme je fais plusieurs animations et il va y avoir un stand donc passant, pour la chimie alimentaire, il va y avoir des manipulations, donc il va y avoir des tubes à essai avec des petits remplissages. On va parler émulsion, on va parler pigments et puis il y aura des petits quiz, vrai, faux. Et puis il y aura aussi des échanges puisque l'objectif, c'est que je réponde aux questions.
1: Et l'objectif principal de ces animations, c'est de mieux comprendre notre alimentation et son impact sur notre quotidien. Alice Mardi-Rossian, à nouveau.
2: Sur la chimie alimentaire, c'est les transformations avec des notions de pH. Sur le marketing, c'est comment ça marche le marketing, c'est quoi le marketing. Et puis le microbiote, on va être surtout sur de la conférence. Et puis sur les sucres cachés, c'est combien de sucres se cachent dans nos aliments. Parfois, on ne le sait pas.
1: Une occasion rêvée d'en apprendre davantage sur ce que nous mangeons et sur ce qui se passe dans notre corps quand nous nous alimentons, tout en partageant évidemment un moment en famille. Rendez-vous donc samedi et dimanche, les 10 et 11 octobre, au château de la Lombardière dans le nord de l'Ardèche pour ce village des sciences. L'entrée est gratuite et bien sûr ouverte à tous.
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2: Le domaine du lac de Champeau à Saint-Donat-sur-l'Herbasse a désormais un nouveau label. Il vient d'être certifié espace outdoor FF Tri par la Fédération française de triathlon. Cela permet notamment la pratique du triathlon, duathlon, raid, vélo et natation en toute sécurité, explique Bruno Faure, vice-président à Archaglo en charge du tourisme et des sports nature.
3: Il y a 700 km de sentiers qui sont existants sur notre territoire, dont 250 sont balisés. Donc pour ce qui est de la pratique de la course à pied, il n'y a aucun sujet. On a vraiment un terrain de jeu extraordinaire. En ce qui concerne le vélo, inutile de vous dire que sur la Drôme ou sur l'Ardèche, là aussi, ce n'est pas les terrains d'entraînement qui manquent. En ce qui concerne la natation, par contre, donc il y a un équipement comme l'INAE qui est à disposition. Mais je pense que l'ensemble des sportifs préfèrent être dans une eau naturel, si j'ose dire, pour pratiquer, s'entraîner, et c'était l'objet de cet équipement qui permet, encore une fois, d'avoir une pratique sportive plus sécurisée grâce à ces équipements et, encore une fois, d'être reconnu par le comité du département.
2: Des espaces ont été aménagés avec des installations de racks à vélo, encore la pose de blocs béton avec bouée et points d'ancrage, un investissement de 10 000 euros qui va permettre d'attirer de nouvelles compétitions, même si le site en accueille déjà.
3: Il y a eu des compétitions depuis quelques années. Il y a un triathlon qui est organisé chaque année par le club de Romans, un par le club d'Ardèche-Hermitage, et bien sûr que ça va renforcer l'attrait du site et sa connaissance par l'ensemble des sportifs. Ça va sans doute conduire à pérenniser ces deux événements chers aux triathlètes.
2: Des événements sport nature que vous pouvez retrouver sur le site archaglo.fr.
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1: Vous écoutez Chéri FM pour la pause déj. On est là et surtout on vous donne rendez-vous ce soir pour Chéri Génération 2000. C'est entre 22h et minuit, c'est avec Séverine Ferrer. Elle est ici tous les soirs entre 22h et minuit et elle vous fait revivre la décennie 2000 en musique. Rendez-vous dès 22h sur Chéri FM ou alors quand vous voulez sur l'appli Chéri FM. Les années 2000, c'était aussi Diams. Ça c'est culte et ça arrive dans la prochaine playlist 2000 avec David Guetta et Jennifer Lopez sur Chéri FM.
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0: 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Je te trouverai peut-être sur internet, qui sait. James, victime de l'an 2000, tous les moyens sont bons pour trouver l'homme de sa vie.
1: Chérie FM, il est 13h, merci de nous rejoindre, soyez les bienvenus. Pause déj en mode playlist de

0: liste des pépites 2000 de la bonne humeur et un bon état d'esprit. Voilà ce qu'on vous propose sur Chéri FM. Journée compliquée en plus aujourd'hui, hein, les grèves, les manifs, peut-être vous-même dans le cortège cet après-midi pour défendre l'avenir de la jeunesse tout en replongeant avec nous dans vos années lycée. À vous qui avez grandi dans les années 2000 avec entre autres les Black Eyed Peas. On va les écouter sur Chéri FM d'ici quelques petites minutes. C'est la playlist 2000 sur Chéri FM, les Black Eyed Peas, Naughty et aussi 50 Cent sur Chéri FM.
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est tous dingues de la playlist 2000 sur Chéri FM. Il y a tout ce que vous aimez chez nous et cette vibe, cette atmosphère unique, la faille espace-temps qui nous ramène dans les années 2000. Retrouver 50 Cent, David Tabaret et aussi Kelly Clarkson sur Chéri FM.

0: Chérie FM, tube de nos étés 2000. Quel plaisir de réécouter ça alors que l'été joue les prolongations. Aujourd'hui encore en France, les beaux jours font de la résistance. Bon, on va pas se mentir, demain ça va piquer un petit peu plus. Un changement d'ambiance, 10 degrés de moins et on passera sans transition des robes fleuries aux cirés de pluie. En attendant, pas d'impair en ce qui concerne la playlist 2000. Sophie Elise Bextor sera là dans un court instant. On écoute aussi Lucy Pearl avant 14h et Matt Pokora, le tout dans une demi-heure de musique sans interruption sur Chérie FM.
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2: Et on y va sans plus tarder. 30 minutes de musique sans interruption. Billy Crawford arrive. Sophie Alice Baxter et les Lucy Pearl sur Chérie FM.

0: Chérie FM, des classiques iconiques, des artistes qui ont bercé nos années 2000, qui étaient là dans tous les moments, les bons, les moins bons. On a grandi avec eux, on les écoute aujourd'hui sur Chérie FM. Et qu'est-ce que ça fait du bien de retrouver par exemple Craig David, Pink ou encore celui qui est pressenti pour devenir le nouvel ambassadeur du FC Nantes. Alors ça, on l'avait pas vu venir. Snoop Dogg aux côtés des Canaries. Il est en pleine négo en ce moment et il est dans le prochain épisode de la playlist 2000 en ambassadeur de la scène hip-hop américaine. Snoop Dogg accompagné de Dr. Dre pour The Next Episode sur Chérie FM. A tout de suite.
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0: Chérie FM, on a retenu tous les jours de la semaine en anglais grâce à lui dans les années 2000. Seven Days, Craig David, tiré de son album emblématique Born to Do It. C'était il y a 25 ans. Et à l'occasion de cet anniversaire, Craig David repart en tournée. Il passera par le Zénith de Paris en mai prochain. C'est la seule date française de cette tournée anniversaire. Donc prenez vite vos billets pour une soirée au bon son des années 2000 avec Craig David sur scène. Des artistes iconiques, des sons cultes de la génération Chérie FM à chaque instant. Camaro sera là dans les prochaines secondes. J'ai aussi prévu pour vous Sean Paul et Bob Sinclair sur Chérie FM. 30 minutes de musique sans interruption.
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2: Vous avez très bien fait de mettre Chérie FM cet après-midi. On va chanter ensemble sur un bon gros classique signé Camaro à suivre après Sean Paul sur Chérie FM.

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0: Chérie FM, Femme Like You, encore un classique de Neil, comme on les aime. Et des femmes des années 2000 à suivre, les Destiny's Child, le groupe L5 aussi, ce sera après Bob Sinclair sur Chérie FM, il est 15h.
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0: Chérie FM, la playlist 2000, elles en sont les emblèmes gagnantes du tout premier télécrochet en France, Popstar, première saison. Et l'émission a lancé pas mal de nos talents année 2000, comme Chérie Falouna en 2007. Elle va remonter sur scène, Chérie Falouna, l'année prochaine, 20 ans de carrière. La tournée, j'ai pas fini, et elle viendra nous en parler vendredi matin sur Chérie FM, Chérie Falouna, en vous levant, invitée du réveil Chérie, et elle chantera même en live, réglez bien le réveil sur Chérie FM. Et c'est toute la journée que vous profiterez de la playlist 2000, avec par exemple le duo Tatou qui arrive. Nadia ou encore Maria Carré sur Chérie FM.
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0: toute la journée sur Chérie FM, le bon son de la playlist 2000. Et c'est vous qui faites la playlist chaque matin. Vous votez sur l'appli Chérie FM ou bien sur le site chérifm.fr. À 10h30 chaque jour, c'est la battle, le duel, le face-à-face entre deux classiques des années 2000. Et demain mercredi, nous ne serons qu'amour. On va se faire plein de bisous. Vous vous rappelez de ce titre de Tarkan, Kiss Kiss? Vous votez pour lui ou bien alors pour la reprise par Oli Valens. Mercredi, Kiss Kiss, la battle Chérie FM demain matin. Votez pour Tarkan ou bien pour Oli Valens sur l'appli Chérie FM. Et on se retrouvera juste après avec Katy Perry et Rihanna sur Chérie FM.
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d'écouter Chérie FM cet après-midi, la playlist 2000. La playlist qui nous met de bonne humeur. Et ça, c'est quand même le plus important. Il est 16h, les Spice Girls et Matt Houston arrivent après Lady Gaga sur Chérie FM. 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

Chérie FM, vous avez grandi dans les années 2000. Vous aviez forcément l'album R&B de rue de Matthew Stone. Ou alors vous aviez un bon ami pour vous le prêter. Mais attention, il s'appelle Reviens. Hein. Ça se faisait beaucoup ça dans la cour du collège dans les années 2000. On se prêtait nos CD, les singles, les albums de nos artistes préférés. Aujourd'hui, c'est Chérie FM.

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c'est Chérie FM. La playlist 2000, bonne ambiance, bon état d'esprit, on se fait plaisir toute la journée et je pense qu'on en a tous bien besoin aujourd'hui. Pink sera là très vite, on écoute aussi le duo Mary Mary et Marc-Antoine maintenant sur Chérie FM.

C'est Chérie FM avec vous et la fin de cette journée de mardi que vous allez passer en compagnie de Didier Bonicel. C'est le 17-20 qui vous ramène à la maison ce soir, hein, en voiture, à la salle de sport peut-être. Un petit tour sur le tapis de course avant de rentrer pour entamer votre deuxième journée de travail. Les enfants à gérer, la maison à ranger. On sera là dans chaque étape et pour se détendre dès 22h, Chérie Génération 2000 avec la pétillante Séverine Ferrer qui vous donne rendez-vous comme chaque jour sur Chérie FM avec plein de pépites année 2000. Comme ce titre de Lyncha par exemple, Marival. C'est à suivre dans les toutes prochaines minutes sur Chérie FM, Nelly Furtado aussi et Estelle, la playlist 2000 sur Chérie FM.

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0: Chérie FM, une ambiance ensoleillée pour faire place au 17-20 avec Didier Bonicel. Bonsoir Didier.
1: Mais bonsoir Marion, bonsoir Candice, bonsoir tout le monde.
2: Bonsoir à vous deux.
0: Bon, ça tombe bien parce que j'ai stage de zouk ce soir. Donc,
1: Et Candice, elle fait Zumba, tu vois. Donc,
0: Parfait ce morceau en tout cas pour nous mettre pour nous mettre de bonne humeur. Et on démarre ce 17-20 du coup, Didier.
1: Oui, absolument, avec
0: Tout ce qu'on aime.
1: Sabrine et puis qui nous rejoint
0: à 17h30. Oui, jusqu'à 20h.
1: Voilà, on est en direct. Belle fin d'après-midi avec Gwen Stefani et Estelle qui arrivent juste après la Minute Info de Candice Roué. 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
1: La Minute Info en direct. Bonsoir Candice.
2: Bonsoir Didier, bonsoir à tous.
1: L'automne arrive, on parle de météo, journée grise et pluvieuse demain mercredi.
2: Oui, avec des averses orageuses sur une bonne partie de la journée, principalement du Grand Est jusqu'aux Pyrénées. Prudence dans le sud, l'Hérault, le Gard, les Bouches-du-Rhône et le Var seront en vigilance orange, pluie, inondations et orages. Prévoyez le matin 15 degrés à Quimper, 17 à Paris et Tarbes, 18 à Vierzon, 19 à Lyon et 21 degrés à Nice. Il fera jusqu'à 23 degrés à Strasbourg dans l'après-midi.
1: Et que faut-il retenir de cette journée, Candice ?
2: Les cours au lycée seront suspendus en fin de semaine pour organiser un temps de démocratie interne avec les élèves. Annonce de Sébastien Lecornu cet après-midi en réponse à la grogne des lycéens. Ils sont mobilisés depuis plusieurs jours pour réclamer plus de moyens dans leurs établissements. Aujourd'hui, 450 000 personnes ont manifesté dans toute la France selon les organisations lycéennes. 256 000 selon les autorités. Dans le reste de l'actualité, vous avez entre 18 et 70 ans et vous souhaitez faire une bonne action. L'établissement français du sang recherche toujours des d'honneur. Chaque jour, 10 000 dons sont nécessaires pour soigner près d'un million de patients chaque année. Rendez-vous sur le site de l'EFS pour trouver le point de collecte le plus proche de chez vous.
1: Et on termine, Candice, avec Georges Clooney qui se lance dans une nouvelle aventure.
2: Et oui, Didier, l'acteur américain va ouvrir un restaurant italien haut de gamme dans le village de Cotignac, dans le Gard. Apparemment, les travaux seraient en cours. L'ouverture de ce resto devrait avoir lieu au printemps prochain.
1: Dans le Var.
2: Exactement.
1: Oui.
2: J'ai dit dans le Var.
1: Gard, mais on n'est pas à une lettre près, on est bon.
2: Oui, dans le Var, je confirme.
1: J'ai d'ailleurs une suggestion pour le nom du restaurant.
2: Ah.
1: Ça va s'appeler le Waters.
2: Oh, le Waters.
1: Il fera lui-même le café.
2: J'ai cru que t'allais dire le Bonicel.
1: Non, t'imagines. Georges Clooney en barista, c'est quand même la classe, quoi.
2: C'est énorme.
1: Candice, à tout à l'heure, 18h.
2: À tout à l'heure, 18h.
1: Pour d'autres infos. Et d'ici là, on est parti en direct jusqu'à 20h avec Gwen Stefani et Estelle.

0: souhaite une belle fin de journée avec Chéri FM et Christophe Maé.
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0: Et la tournée de Christophe Maé qu'on adore, on l'a vu grandir depuis le début des années 2000. Vous vous souvenez du Roi Soleil, Christophe Maé est en tournée actuellement dans toute la France. Il sera du côté de Caen, dans le Calvados, Zénith de Caen. Ce sera jeudi soir et à la Brest Arena, vendredi soir. Toutes les dates vous attendent sur chérifm.fr. Je vous souhaite un très bon début de soirée. Bienvenue dans le 17-20 en direct jusqu'à 20h pour bien terminer votre journée avec Chéri FM et Séverine Ferrer qui arrive à 17h30 comme tous les jours. L'instant Chéri Génération 2000, ce sera juste après Mystique sur Scandalous. Bande originale de Catwoman, sorti en 2004. Il y aura aussi Aqua et Kyo à suivre juste après la météo de Chéri FM.
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0: Et avec dès ce soir le Gard et l'Hérault placé en vigilance orage, pluie et inondation. Demain mercredi, un temps pluvieux et nuageux en matinée de la Bretagne au sud-est. En passant par le centre, le Limousin, les Charentes et le Massif central. Ces pluies concerneront le Grand Est et la Bourgogne-Franche-Comté en cours d'après-midi. Quelques averses orageuses attendues également sur le Midi-Pyrénées. Il fera de 16 à 25 degrés demain sur la moitié nord et de 18 à 26 degrés sur la moitié sud. À 17h30, c'est l'instant, chérie Génération 2000. On l'attend. Séverine Ferrer arrive juste après Aqua. Et tout de suite, voici Mystique dans la playlist 2000 de Chérie FM.

0: Belle fin de journée avec Chérie FM, la radio idéale pour rentrer chez vous tranquille, à la maison, vous changez les idées. Dans la prochaine demi-heure du 17-20, Usher, Pitbull, Britney Spears et Sean Paul. Il est déjà 17h31 et elle est très en forme.
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0: Et je crois qu'elle a la plus grosse collection de CD de titres des années 2000, facile.
2: Je dirais pas la plus grande, mais bon, j'en ai pas mal.
0: Pas mal, pas mal. Séverine Ferrer est avec nous, salut
2: coucou
0: Séverine.
2: Coucou Didier, coucou tout le monde.
0: Et dans cette collection, il y a ce chanteur canadien que vous avez peut-être oublié.
2: Ouais. Un one-shot incroyable des années 2000 qui s'appelle Let's Go, du canadien Sean Desmond. Alors, je sais pas si tu t'en souviens, mais c'est surtout un extrait mélodique d'un titre qu'on adorait des années 80, tu te souviens?
0: De Yazoo. Il le fait mieux que nous.
2: Et donc, Sean nous offre une version hyper efficace, bien produite. Franchement, j'adore. Et alors, ça a évidemment donné un second souffle au morceau. Et si vous avez 5 minutes, allez revoir le clip parce que les chorégraphies sont absolument démentes. Et réalisé par Sean lui-même parce qu'il est aussi danseur professionnel.
0: Très bien.
2: Et il vient de sortir un nouvel EP, Make It Go. Et franchement, je l'ai écouté. Il vaut le détour, c'est pas mal, allez le découvrir.
0: Et en attendant, nous sommes en 2005, vous allez reconnaître les premières notes. On va laisser l'intro, Séverine, parce qu'elle est absolument
2: juste
0: magique.
2: Ça. Ouais. Et nous, on se retrouve tout à l'heure à 22h dans Chérie Génération 2000.
0: Voici Let's Go de Sean Desmond sur Chérie FM.

0: Et là, forcément, vous avez mis le son à fond de Chéri FM dans votre voiture, chez vous à la maison, avec ce tube de l'été 2010, Usher, Pitbull, DJ Goddess, Falling in Love. Il est 17h41. Tout à l'heure, à 18h, avec Candice Riouet, on jettera un coup d'œil sur les sorties ciné de demain mercredi, avec le retour de Duc Obu au cinéma. Ce sera juste après Britney. Give me more. Britney Spears qui arrive dans la prochaine demi-heure sur Chéri FM. Il y aura aussi Sean Paul et des tout débuts d'un jeune homme qui s'appelait Matt Pokora et qui a débuté sa carrière avec les Link Up au début des années 2000. C'est juste avant 18h sur Chéri FM.
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0: Et alors là, je vais vous dire, vous qui écoutez Chérie FM, vous avez fait comme Candice Riouet et à la demande générale. Voilà, c'est juste pour la mettre en mode karaoké. Candice, je crois que tu as quelque chose à avouer aux auditeurs de Chérie FM.
1: Oui, j'ai mon autographe des Link Up.
0: Ah, j'adore. Et le poster qui va bien aussi.
1: Aussi.
0: Candice Riouet, la Minute Info, et à suivre Tayo Cruz et Christina Aguilera. Il est 18h.
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0: Allez, plus sérieusement, on y va en direct. La Minute Info, Candice Riouet. Candice, on démarre avec la météo. Soyez prudents dans 4 départements du Sud demain.
1: Oui, l'Hérault, le Gard, les Bouches-du-Rhône et le Var seront en vigilance orange, puis inondations et orages. Le temps s'annonce agité toute la journée avec de la grisaille et de la pluie sur pratiquement tout le territoire. Des averses orageuses sont également attendues dans la journée des Pyrénées jusqu'au Grand Est. Pour les températures, prévoyez le matin entre 15 et 23 degrés, entre 16 et 25 degrés dans l'après-midi.
0: Et que faut-il retenir de l'actualité de cette journée, Candice ?
1: Entre 256 000 et 450 000 personnes ont manifesté aujourd'hui dans toute la France dans le cadre de l'acte 3 du mouvement lycéen. Des heurts ont éclaté en fin de cortège dans la capitale. Pour faire face à la grogne des élèves, le Premier ministre a annoncé la suspension des cours au lycée en fin de semaine afin d'organiser un temps de démocratie interne. Une réunion est prévue ce soir à l'Élysée entre Emmanuel Macron et plusieurs ministres au sujet de cette mobilisation. Et puis dans le Val d'Oise, le policier auteur du tir de lance-grenade qui a grièvement blessé au visage un jeune de 14 ans vient d'être mis en examen pour violence, des faits qui se sont déroulés la semaine dernière en marge du mouvement lycéen.
0: Et avec un peu d'avance pour terminer, Candice, il y aura pas mal de sorties demain mercredi au ciné.
1: Oui Didier, on vous conseille notamment la comédie familiale du Cobu et le fantôme de Saint-Potache de et avec Elise Moon, idéal à l'approche d'Halloween. La comédie Ni vu ni connu avec Isabelle Huppert est aussi à découvrir. L'actu ciné, c'est aussi d'ailleurs tous les mercredis à 19h30 sur Chérie FM.
0: Absolument, et en podcast gratuitement tous les épisodes.
1: Exactement.
0: Voilà, t'as adoré du Cobu toi.
1: Oui, j'ai adoré, ni vu ni connu aussi d'ailleurs.
0: Dis donc, on aura des acteurs demain à 19h30.
1: Oui, on aura Charlie et Antoinette.
0: Et Antoinette, ils sont adorables, vous entendrez ça sur Chérie FM. À demain, non, tout à l'heure, 19h30.
1: Oui, à tout à l'heure, pour l'info feel good,
0: pour
1: voyons.
0: L'info feel good, absolument. On est reparti en direct pour la playlist 2000, soyez les bienvenus sur Chérie FM. Voici Tayo Cruz maintenant.

0: le charme de Robbie Williams quand il chante en français, c'est sur Chéri FM. Évidemment, il est 18h12.
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0: Bonsoir et bienvenue à vous qui nous retrouvez. Mardi, la journée se termine tranquillement, on est en direct jusqu'à 20h. Et alors demain à 10h30, c'est une Battle Chéri FM spéciale Kiss Kiss. Deux titres, deux versions différentes que vous allez devoir départager. En votant soit pour la version originale de Tarkan, vous vous souvenez de Kiss Kiss. L'original est sorti en 1997 et en 2002. C'était la version de Holly Valance avec Kiss Kiss. À vous de départager, vous préférez l'original ou le remake. Vous votez sur chérifm.fr et sur l'appli Chéri FM. Alors pour l'instant, c'est Tarkan qui est en avance, 59% des voix, 41% pour Holly Valance. Tout peut changer d'ici demain. Angélique vous donnera le résultat des votes à 10h30 sur Chéri FM. Et d'ici là, dans le 17-20, la playlist 2000 continue avec One Republic, Timbaland, Katy Perry et les Deng Marron, juste avant le collector Chéri FM. 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
0: Avec dès ce soir le Gard et l'Hérault placés en vigilance orage, pluie et inondation. Demain mercredi, le temps sera pluvieux et nuageux en matinée de la Bretagne au sud-est. En passant par le centre, le Limousin, les Charentes et le Massif central. Ces pluies concerneront le Grand Est et la Bourgogne-Franche-Comté en cours d'après-midi. Quelques averses orageuses attendues également sur le Midi-Pyrénées. Il fera de 16 à 25 degrés demain sur la moitié nord et de 18 à 26 degrés sur la moitié sud. Je vous souhaite une très belle fin de journée avec le Collector Chérie FM que je vous dévoile comme tous les jours juste après Katy Perry et tout de suite voici One Republic sur Chérie FM.

0: Et c'est vrai que le temps est super vite écoulé. Ce titre est sorti il y a 26 ans et c'est toujours aussi bon. C'est un classique des années 2000, les Nègres Marrons sur Chéri FM avec le bilan. Les Nègres Marrons de retour sur scène. Ils seront tournés dans toute la France à partir du 17 octobre. Il est 18h31.
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0: Le collector Chéri FM. Alors ça, ça c'est notre petit moment à nous, à vous. On se ressort tous ces titres des années 2000 qu'on avait peut-être un peu oubliés dans un coin de notre tête et je suis allé chercher le collector d'aujourd'hui sur le 5e album de Pink sorti en juillet 2009, un titre inspiré par la période difficile traversée à l'époque par son couple. Cet album avait cartonné un petit peu partout dans le monde, il avait même été disque de platine en France. Montez le son de Chéri FM, voici Fun House Pink et c'est le collector de ce mardi dans le 17-20 sur Chéri FM.
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0: Chérie FM, c'est la radio idéale pour bien terminer cette journée de mardi et surtout passer une bonne soirée. Tout à l'heure à partir de 20h, Caroline Alexis en direct pour Chérie Frenchie. 22h minuit, Séverine Ferrer avec Chérie Génération 2000, dont vous retrouvez tous les épisodes en podcast sur chérifm.fr. Et puis d'ici là, on rentre tranquillement ensemble et bien en direct avec Justin Timberlake qui arrive dans la playlist 2000. Rock Your Body avant 19h, il y aura aussi Meja et un bon classique de David Guetta à suivre sur Chéri FM.
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0: je vous souhaite un très bon début de soirée. Avec Chéri FM et le 17-20 qui continue en direct pendant une heure avec Jamelia. Et tout de suite, voici Lynn Rimes, il est déjà 19h.
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0: Bon début de soirée avec Chérie FM et tous les tubes des années 2000.
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0: À l'heure de l'apéro avec toute l'équipe, on est ravis de vous accueillir, vous qui venez de vous connecter sur Chérie FM, en voiture, à la maison, sur vos enceintes connectées, votre smartphone tout à l'heure à 19h30. Candice Rivoué nous parlera d'un grand retour, celui de Gillo. Mais alors, c'est pas le retour de Gillo sur scène, c'est pas le retour de Gillo avec un nouvel album, mais de quoi s'agit-il? Réponse dans un peu plus d'un quart d'heure, l'info Feel Good comme tous les jours, 19h30 sur Chérie FM, l'actu de vos artistes préférés. Et puis d'ici là, c'est Kesha qui arrive dans la prochaine demi-heure du 17-20. Il y aura aussi Eternal et les L5 pour chanter juste après la météo de Chérie FM.
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12: Et avec le Gard et l'Hérault placés ce soir en vigilance orage, pluie et inondation. Demain mercredi, un temps pluvieux et nuageux en matinée de la Bretagne au sud-est en passant par le Massif central. Ces pluies concerneront le Grand Est et la Bourgogne dans l'après-midi. Quelques averses orageuses également sur le Midi-Pyrénées. Il fera demain de 16 à 25 degrés sur la moitié nord. On attend de 18 à 26 degrés sur la moitié sud. Et à 19h30, soleil avec Candice Riouet. L'info feel good, Candice.
13: Mais oui, Jennifer Lopez est bientôt de retour sur le petit écran. On va en parler dans 15 minutes.
12: Ah bah ça, on vous garantit du soleil. Ce sera juste après Eternal. Et tout de suite, voici Kesha dans la playlist 2000 de Chérie FM.
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0: sur Chérie FM. Vous chantez avec tous les tubes des années 2000, ce classique des L5 qui seront en concert en février prochain à Paris avec Chérie FM. Il est 19h30.
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0: C'est tous les soirs 19h30 sur Chérie FM, l'actualité de vos artistes préférés avec Candice Riouet. Salut Candice.
2: Salut Didier, bonsoir à tous.
0: Et avec un grand retour ce soir, celui de Jennifer Lopez. Elle revient sur le petit écran avec The G-Lo Show live in Las Vegas.
2: Et oui Didier, un film concert qui revient sur sa résidence à Las Vegas avec une captation de son tout dernier show donné en mars dernier. Il sera disponible en France dès le 26 novembre prochain sur Paramount+. L'occasion de réécouter en live plusieurs de ses titres cultes, à commencer par Let's Get Loud que vous entendez, sorti en 99.
0: Et puis il y avait aussi celui-ci, Candice.
2: Bah oui, évidemment, Love Don't Cost a Thing, morceau mythique hein, qui s'est hissé jusqu'à la 3ème place du top 100 américain.
0: Et je kiffe celui-là.
2: Ah bah moi celui-là c'est totalement mon préféré, Jenny from the Block, sorti en 2002. D'ailleurs Didier, en écoutant ce titre, moi je pense forcément au clip où elle se met en scène avec son copain Ben Affleck à l'époque.
0: Très beau gosse,
2: ouais, très beau gosse, surtout dans le clip. À l'époque il formait vraiment l'un des couples les plus scrutés de Hollywood. The G-Lo Show live in Las Vegas, c'est donc à découvrir dès le 26 novembre prochain sur Paramount+.
0: Voilà, parce qu'il y a peu que Jenny qui est on the block, c'est Candice qui est à bloc.
2: Moi je suis à bloc
0: sur G-Lo. Bonne soirée Candice, à demain.
2: À demain Didier.
0: Retrouvez tous les épisodes de l'Info Feel Good en podcast sur chérifm.fr et sur l'appli Chérie FM, à suivre Avril Lavigne et 50 Cent dans la prochaine demi-heure de la playlist 2000. Et le 17-20 continue avec un coup de fil de Lady Gaga et Beyoncé. Voici Téléphone maintenant sur Chérie FM.
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0: Ça, c'est très très bon. C'est un classique de 50 Cent sur Chéri FM. Et dans le 17-20, il est bientôt 19h43 à 20h. Caroline Alexis en direct, le retour. Salut Caro.
1: Au garde à vous, bien sûr, comme tous les soirs.
0: Bien sûr.
1: Bonsoir Didier, bonsoir tout le monde.
0: Pour Chéri Frenchy, la playlist 2100% en
1: Frenchy.
0: Français. Voilà, Frenchy,
1: ouais.
0: Voilà. Très. Je voudrais qu'on revienne sur un événement qui s'est passé à Munich, en Bavière. C'était la fête de la bière. 7 millions de visiteurs cette année. Ça s'est terminé le week-end dernier.
1: Et combien de millions de bières ?
0: Bon, alors ça, je crois qu'ils ont arrêté de compter. Mais alors, il y a une soirée qui s'est un peu mal terminée dans un hôtel de Munich, un peu façon Very Bad Trip.
1: Wow.
0: Tu te rappelles le film
1: Very
0: Bad Trip, sorti en 2009. C'est-à-dire qu'il y a deux Allemands qui sont rentrés avec quelques litres de bière dans le nez.
1: Oui, ça arrive souvent, voilà. Hein, pendant la fête de la bière.
0: Ils ont vomi dans la douche, donc jusque-là, pourquoi pas.
1: C'est normal.
0: Ils ont voulu rincer. Sauf qu'une fois qu'ils avaient fini de rincer, ils étaient tellement torchés qu'ils ont laissé l'eau couler. Le pommeau de la douche. Le pommeau de la douche était vers le haut vers l'extérieur du bac à douche. Eau chaude à donf pendant 8 heures. Résultat, 200 000 euros de dégâts dans l'hôtel.
1: Oh,
0: un plafond s'est effondré. L'électricité a disjoncté. Tous les systèmes électroniques de l'hôtel sont tombés en rade.
1: Oh là là.
0: Et eux, ils n'ont rien vu. T'imagines l'angoisse.
1: Oh, c'est incroyable. Hein.
0: C'est terrible. L'abus d'alcool est vraiment dangereux pour la... Oui, ça leur a coûté cher, ça c'est sûr.
1: Ça se trouve, ils étaient morts de rire en apprenant la nouvelle. Encore complètement...
0: Mais c'est pas
1: bourré.
0: Nous. Bah si, Helmut, je te dis que c'est nous, hein, ça. Caroline Alexis, bien sobre.
1: Je t'avais dit de ne pas nettoyer.
0: Jusqu'à 22h. D'ici là, Yves Larocque, Shaim et Evanescence pour vous sur Chéri FM.

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0: Merci d'écouter Chérie FM et vive les années 2000. Bonsoir, c'est Caroline Alexis, 20h, 22h, ma playlist 2000 et 100% Frenchie avec Words Apart, Najwa, Belizel et Pearl. Pour commencer, il est 20h.
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0: Chérie FM, vive les années 2000. Chérie Falouna revient sur scène, une tournée Chérie FM dès février 2027 à Paris, Marseille et Lille. D'ailleurs, vous retrouvez toutes les infos et les résas sur chérifm.fr. C'est pas ma faute. Il est 20h15, très bonne soirée, chérie Frenchie, c'est jusqu'à 22h. A tout de suite avec Magic System, Gims et Alizé sur Chérie FM.
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0: 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Il est 20h42 à peine. Chéri Frenchy continue avec Christophe Maé, L'âme et Faf la rage sur Chéri FM.
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0: Merci d'écouter Chéri FM et bravo à Camille, tes cordes d'armor, qui a joué et qui a gagné ses vacances en famille. 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Et à tout de suite avec Stromae, Mel Groove et Willy Denze sur Chéri FM.
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Avant d'écouter Fatal Bazooka et Vito, voici The Coach Matt Pokora avec son talent Nelson, 14 ans. Ils ont gagné la finale de The Voice. Bravo à tous les deux.

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0: Chérie FM, et derrière les noms de Fatal Bazooka et Vito, vous aurez reconnu Michael Youn et Pascal Obispo, mort de rire en écoutant les années 2000, bah c'est ça, Chérie FM. De 22h à minuit, nous retrouverons Séverine Ferrer et Chérie Génération 2000, une immersion totale dans cette première décennie mythique, vous allez adorer. Rendez-vous dans un quart d'heure sur Chérie FM. Et d'ici là, dans Chérie Frenchy, c'est Kenji, Zao et Kyo. Bonne soirée avec Chérie FM.
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0: Je vous propose de rallumer nos années 2000 et on démarre avec la Queen Glamour, Jennifer Lopez. Chérie FM, il est 22h.
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0: La playlist 2000, celle qui nous fait chanter à tue-tête encore aujourd'hui, elle est ici sur Chérie FM.
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0: Chérie Génération 2000, c'est parti. Et on démarre cette soirée en beauté. J'ai choisi un énorme tube des années 2000. Hey baby, drop it to the floor de Pitbull et T-Pain. Ce titre est complètement dingue et à sa sortie, ça a été une pure folie. Et alors ces deux-là avaient envie de bosser ensemble depuis longtemps et quand Pitbull, un soir, a envoyé ce son à T-Pain, il a posé son couplet et son hook dans la foulée et le lendemain, ils avaient cet énorme banger. Ils n'avaient rien préparé, tout s'est joué au feeling et c'est plus que réussi. Et d'ailleurs, Pitbull qui sort un nouvel album ce jeudi, Bitcoin, et il poursuit sa méga tournée I'm Back Tour. Il sera à Lyon au LDLC Arena le 11 novembre prochain. Et T-Pain qui attaque son label, un label fondé par Akon, qui aurait touché, eh bien écoutez bien, 1,3 million de dollars de royalty et on ne lui aurait pas reversé ce qu'on lui doit. Comment ça? Il réclame 489 000 dollars, c'est pas mal quand même. Eh bien espérons pour lui qu'il ait gain de cause. Allez montez le son, c'est ça le bon son des années 2000. Hey baby, Pitbull et T-Pain évidemment dans Chérie Génération 2000 sur Chérie FM.

Chérie FM, et c'est une jolie pépite que je vous offre à présent. Stand Up for Love des Destiny's Child. Une superbe balade pleine d'émotions qui nous permet vraiment d'apprécier les voix individuelles des filles. Et qui n'est pas du tout une chanson d'amour, contrairement à ce qu'on pourrait penser. C'est un hymne engagé qui parle d'espoir, de compassion, de solidarité envers les enfants et qui a même été utilisé lors de la Journée mondiale de l'enfance. Et alors, pour la petite anecdote, c'est le dernier morceau les filles se sont affichées toutes ensemble avant la dissolution du groupe. C'est un vrai bonheur de vous le faire redécouvrir ce soir. Stand Up for Love, les Destiny's Child dans Chérie Génération 2000 sur Chérie FM.

Les années 2000 sont à l'honneur ce soir dans Chérie Génération 2000 et c'est la BO qui fait son entrée. Trouble the Pink, qu'on a entendu dans le film FBI Fausse Blonde Infiltrée. Un titre hyper fort de cet artiste engagé qui, une fois de plus, s'est surpassé. Et on sait hein, à quel point elle aime s'investir dans ses projets. Et alors dans le clip qui est un mini-film, une sorte de western moderne, elle a voulu réaliser ses cascades, hein, ce qui lui a valu quelques chutes et quelques bleus. Mais elle dit avoir adoré ça. Hein, ça ne nous étonne pas d'elle, on sait que c'est une casse-cou. Et en parlant de Trouble justement, eh bien Pink fait beaucoup parler d'elle en ce moment. Elle est au cœur d'une sacrée polémique après avoir réagi aux prises de position récentes du rappeur Macklemore. Elle a même publié une longue mise au point à ce sujet. Et aujourd'hui, l'affaire va encore plus loin. Une pétition demande son retrait comme ambassadrice de l'UNICEF. Et ouais, carrément. Affaire à suivre. On l'écoute, Trouble Pink, dans Chérie Génération 2000 sur Chérie FM.

Chérie Génération 2000, et c'est le One Shot qui arrive bientôt. Un tube, un seul, mais qui restera pour toujours. Et qu'on continue à écouter, mais juste avant Miley Cyrus. Elle arrive. À tout de suite sur Chérie FM.

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0: J'adore Chérie FM pour ça.
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Le bon son des années 2000 est dans Chérie Génération 2000 et il arrive le one shot de ce soir, Let's Go du Canadien Sean Desman. Un titre qui donne envie de danser, qui reprend un extrait mélodique d'un titre qu'on adorait des années 80, Don't Go du duo New Wave Yazoo. Mais qu'est-ce que j'ai pu danser moi là-dessus? Sean Desman nous offre une version hyper efficace, super bien produite, qui a donné un second souffle au morceau. Et alors si vous avez 5 minutes, allez revoir le clip. Les chorégraphies sont démentes, réalisées par Sean lui-même qui est aussi danseur professionnel. Il vient d'ailleurs de sortir un nouvel EP, Make It Go, très sympa à découvrir. Mais ce soir c'est cet énorme tube des années 2000 qu'on réécoute. Mais oui, c'est pour vous, c'est cadeau. Sean Desman, Let's Go dans Chérie Génération 2000 sur Chérie FM.

0: encore une heure tous ensemble dans les années 2000. Trop bien, on poursuit avec Akon. Chérie FM, il est 23h.
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0: Ah là là, c'est tellement bon de revivre les années 2000 sur Chérie FM.
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0: Bonsoir à tous, bienvenue dans Chérie Génération 2000. Et on continue notre voyage dans les années 2000 avec un très beau duo. Celui de Ronan Keating, ex-Boyzone, et ma copine, la divine Cecilia Cara. Je t'aime plus que tout. J'ai tout de suite adoré ce morceau à sa sortie et qui est la version française du titre de Ronan, I Love It When We Do. Et alors, l'harmonie de leurs deux voix est tellement jolie, pleine de douceur. Et au début, ça n'était pas ce titre que Ronan avait proposé à Cecilia. Je me rappelle, elle me l'avait raconté. C'était une balade romantique et du coup, Cecilia, elle en avait un petit peu assez des chansons d'amour langoureuses. Elle lui a proposé, tout simplement, d'écouter son album. Et alors, c'est ce titre plus péchu, plus pop qu'elle a choisi. Et il a dit, bon, bah, ok, banco. Et le clip aussi, alors, est très réussi avec un focus sur leurs regards qui en disent long. Et Ronan qui vient tout juste d'annoncer une tournée mondiale pour fêter ses 30 ans de carrière. Et oui, déjà, le Just Getting Started World Tour. Et il sera à la Salle Pleyel à Paris le 4 septembre 2027. Et Cecilia, elle, va retrouver prochainement son rôle de Juliette dans la célèbre comédie musicale Roméo et Juliette, 25 ans plus tard à Paris. Et ce sera fin décembre 2027. C'est un vrai régal de les réécouter. Je t'aime plus que tout, Ronan Keating et Cecilia Cara, que j'embrasse très fort au passage dans Chérie Génération 2000 sur Chérie FM. 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

Mon chéri Génération 2000, l'émission qui fait la part belle aux années 2000 et place à la pépite de ce soir, Wake Me Up When September Ends, du groupe américain Green Day. Un titre hyper personnel qui me bouleverse toujours autant, écrit par le chanteur du groupe Billy Joe Armstrong en mémoire de son père disparu d'un cancer alors qu'il n'avait que 10 ans. Et alors une chanson qui a tellement résonné auprès du public, elle a largement été utilisée durant les hommages rendus aux disparus. Et oui, pendant les événements du 11 septembre, à tort, hein, selon son auteur. Et alors Green Day qui a sorti un film cet été au cinéma comme un road trip inspiré de leur début. L'histoire de trois jeunes musiciens qui pensent qu'ils vont assurer la première partie de Green Day, hein, justement, alors que c'est une grosse blague. Bah ouais. Alors ne le cherchez pas, il n'est déjà plus à l'affiche, hein, mais c'est quand même dommage parce que la bande-annonce donnait grave envie. Va falloir surveiller les plateformes de streaming. C'est un petit bijou que je partage avec vous ce soir. Wake Me Up When September Ends, Green Day sur Chéri FM.

Et sur Chéri FM qui arrive, eh bien le clip culte, et celui de ce soir est un vrai bonbon, hein, c'est le cas de le dire. Fergalicious de Fergie, un décor coloré, acidulé, qui rappelle d'ailleurs un petit peu l'univers de Charlie et la chocolaterie. Et on est subjugué par une Fergie plus belle que jamais, si délicieuse. Et d'ailleurs le titre, hein, Fergalicious, c'est, vous l'aurez deviné, la contraction de Fergie et de Delicious. Fergalicious, ou le pouvoir de rendre les hommes fous. J'aime bien cette phrase. Le titre parle d'une fille qui aime aguicher, séduire, sans pour autant être une fille facile. Une chanson déjà très engagée pour l'époque, à l'image de la chanteuse. Et alors cette friandise, issue de l'album solo qui a fait d'elle une star de Duchess, qu'elle aime appeler son Music Baby et qui vient de fêter ses 20 ans déjà. Laissez-vous emporter par cette jolie sucrerie sauf Fergalicious. Fergie dans Chéri Génération 2000 sur Chéri FM.

0: Sur Chérie FM, je continue de vous partager ma playlist 2000 avec des morceaux que je ne me lasse pas d'écouter. Et alors pour finir la soirée en beauté, je vous parlerai d'un titre dance qui a enflammé les dance floors dans les années 2000. Mais juste avant, c'est le duo Rihanna et Ne-Yo. Ils arrivent dans Chérie Génération 2000. A tout de suite.
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Mais il est bientôt l'heure de se quitter, mais alors juste avant, on s'ambiance encore un tout petit peu avec un titre dance très 2000, Gold du DJ français Antoine Clamaran et la voix de Shamel Shepherd. Antoine Clamaran, un DJ plutôt discret et qui pourtant est l'un des plus joués au monde et qui a même failli devenir footballeur professionnel. Mais bon, la musique a été plus forte et tant mieux pour nous. Il continue de nous faire danser, il enchaîne les collaborations et dernière en date, un remix du titre du DJ canadien Atiras, Spaced Invader Z. Et c'est toujours un vrai bonheur de l'écouter. Gold, Antoine Clamaran pour bien finir la soirée sur Chérie FM. Et oui, c'est Chérie Génération 2000.

0: C'était chouette de passer cette soirée avec vous. Rendez-vous demain dès 22h pour fêter encore et encore les années 2000. Chérie FM, il est minuit.
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0: Dans un instant, retour de la musique non-stop sur Chéri FM.
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